Partons vite de Caolin. Je trouve que la musique et la voix sur cette chanson-là sont d'un réconfort absolu. J'espère que vous passez un bon début de soirée. On poursuit ça en musique avec Laurence Saint-Martin, mais tout de suite...

0: Le 12 août, j'achète un livre québécois. Grosse journée. J'ai eu plein de messages sur Instagram. J'ai vu plein de livres passer aussi. C'est le fun, cette célébration de la littérature. Moi, je viens de courir pour m'en venir à la station parce que ce soir, c'était le lancement d'un recueil auquel j'ai participé. Ça s'appelle « Haute saison ». J'ai coécrit ça avec Marianne Brisebois, avec Benoît Picard, Marie-Christine Chartier, Sophie Lorrain aussi. Benoît Picard, habitant dans le coin de Québec, on n'était pas avec lui ce soir, mais les autres filles, on était toutes ensemble sur cette librairie, sur Saint-Laurent, joie de livres. Alors, merci à tous ceux qui sont venus nous faire un petit coucou et à tous ceux qui ont pensé à aller acheter un livre québécois aujourd'hui. C'est vraiment chouette. À venir en musique, Charlotte Cardin, Mario Pelcha et Céline Dion dans quelques instants à Rythme.
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Lies à rythme le soir. Je m'appelle Valérie Chevalier, encore avec vous autres jusqu'à 22h en remplacement de Stéphane Richard, qui profite bien de ses vacances, j'en suis certaine. Celui qu'on écoute tout de suite, c'est Vincent Vallière qui est en spectacle dans le coin de Magog cette semaine. Plus précisément, ce dimanche, on l'écoute avec Je

0: Notre petit refrain, deux frères à rythme le soir. Qu'est-ce que vous avez de prévu en fin de semaine? Il y a des spectacles encore un peu partout, des festivals. Il y a notamment, à partir d'aujourd'hui, Petite Nation en Outaouais, qui va réunir notamment Soulja, JF Posé, Francis de Grand Prix. Il y a aussi Roxane Bruno qui sera en spectacle. De ce côté-là, on l'entendra au début de la prochaine heure, là, dans quelques minutes. Restez pas trop loin. Il y a aussi le Festival des Traditions du Monde de Sherbrooke. Je sais qu'il y a plusieurs d'entre vous qui vont là année après année. C'est le cas notamment d'Émilie qui m'a écrit pour me dire que c'était le plan. Ce soir, il y a des spectacles et plein d'activités, évidemment, lors de cet événement. Ça se passe au Parc Quintal. Alors, pour tous ceux qui disent que l'été achève, sachez qu'il reste encore beaucoup de belles fins de semaine. À venir, la musique de Ryan Kennedy à Rythme.
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Hold My Hand de Zao et Sean Paul. Lui qui est au Québec ces jours-ci, en tout cas, je ne sais pas s'il est arrivé, mais en fin de semaine, il sera un samedi à l'International de Montgolfière de Saint-Jean-sur-Richelieu et dimanche au Beach Club de Pointe-Calumet. Lui, on l'écoute avec grand bonheur et il sera à Petite Nation en fête ce vendredi. C'est JF Posé avec sa gang des Cowboys fringants à rythme.

0: Jamais s'oublier de Ludovic Bourgeois. Dans quelques instants, on va écouter une chanson que j'adore. Ça s'appelle Copilote et c'est chanté par Jay Scott et Fouki. Fouki qui est occupé ces temps-ci, qui sera à Bromont en fin de semaine. Il sera en spectacle au Festivag ce samedi 15 août et il sera accompagné d'une chanteuse que vous aimez aussi beaucoup à la station, que j'adore, Billy Dupage. Elle sera en spectacle à 16h et lui à 17h30. Billy Dupage qui se réjouit ces jours-ci parce qu'elle a de très belles nouvelles, notamment qu'une de ses chansons a été choisie pour figurer sur la bande sonore d'une série sur Netflix. Ça s'appelle Ma vie avec les Walter Boys. C'est la 3e saison. Si vous n'avez pas vu ça, c'est une cute série qui se passe dans un ranch avec un triangle amoureux opposant deux frères. Tout ce qu'on aime.
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soir. C'est le cas hier également. Je pense que ça doit être un gros party de les voir en spectacle. Eux, un peu plus tranquilles, mais ils ont quand même connu leur heure de gloire et surtout des chansons un peu plus dansantes. On retrouve ce groupe mythique de la fin des années 90, La Chicane, avec Juste pour voir le monde.

Pretty Baby d'Alex Simpson. C'était précédé d'Ariane Moffat avec Point de mire. J'adore cette chanson. Il y a Florence qui m'a écrit par messagerie texte qui dit « C'est vraiment le fun les camps de jour, mais on dirait que les lunchs, ça finit jamais. Hein? » Oui, c'est sûr que les camps de vacances offrent ce bonus-là d'avoir une cantine, mais ça coûte un petit peu plus cher, probablement. Bon courage, ça achève l'été et ça va mieux reprendre avec les lunchs. J'adore cette chanson. Il y a Florence qui m'a écrit par messagerie texte qui dit « C'est vraiment le fun les camps de jour, mais on dirait que les lunchs, ça finit jamais. Hein? » Oui, c'est sûr que les camps de vacances offrent ce bonus-là d'avoir

0: vous souhaite une bonne fin de soirée. Je vous dis à demain. Salut.
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0: 7 heures.
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22: Bon, ben, on est rendu là. Bon matin, bonjour, bon jeudi. On est le 13 août aujourd'hui. J'espère que vous êtes en forme. Bien dormi?
23: Ouais, merveilleux, ça.
22: c'est une petite avant-dernière de la semaine, mais c'est surtout une petite avant-dernière avant le grand retour officiel de Martin Wonder à compter de lundi. Et qu'on a hâte. Sinon, ben, vous savez que hier, on a jasé avec Julie Bélanger. Hey, ça va être un gros show du

retour qui s'en vient à compter de lundi. D'ailleurs, là, écoute, je ne sais pas si vous avez vu l'équipe au complet qui a été annoncée. Là. C'est capoté. Là. C'est quoi? C'est une vingtaine, même quasiment une trentaine de personnes qui vont être des collaborateurs tout le temps. On en reparlera un peu plus tard dans l'émission aujourd'hui. Là. Mais grosse programmation qui s'installe à compter de lundi prochain. On y est presque. Et puis d'ailleurs, hier, j'ai texté Martin. J'y ai écrit un beau petit message pour lui dire « Hey, on se fait une petite cote ensemble, tu sais, genre, viens nous jaser un peu. Je sais que t'es en vacances, mais tu sais, mettons, vendredi, demain. » J'ai écrit la même chose à Wonder, et devinez ce qu'ils ont fait? Ils ont pas répondu. En tout cas, pour l'instant. Fait que on surveille ça, mais moi, j'aimerais ça qu'on jase un peu avec Wonder Steph un matin, ou avec Martin, tu sais, genre, comment ça s'est passé leurs vacances, qu'est-ce qu'ils nous préparent pour la rentrée. C'est sûr qu'ils ont déjà, genre, 1200 idées dans la tête, là. J'en suis convaincu. Hey, ceci étant dit, moi, c'est Patrice. On commence cette journée-là avec un petit 24 degrés à prévoir pour aujourd'hui. Il y a encore, ben oui, un 40% de risque d'averse. Ça change pas ben, là. C'est quand, ce risque d'averse-là? Après-midi, avec un risque d'orage. Ben oui, toi. C'est le fun parce que c'est pas redondant. Pantoute. Non, c'est pas comme si ça faisait 3 semaines que c'était la même météo, là, t'sais. Non. En tout cas, ceci étant dit, ce matin, il se passe plein d'affaires dans l'actualité, mais commençons par le fait qu'aujourd'hui, 13 août, c'est la journée internationale des gauchers. Ouais, y en a-tu des gauchers parmi nous ce matin, 11-007? Je veux vous lire parce que ça a l'air que les gauchers, c'est tellement rare, OK? On dit qu'il ne représente environ que 12% de la population. Ça, c'est spécial. 12% à peine. Mais j'ai une théorie là-dessus, moi. Moi, quand j'étais jeune, j'étais, comment qu'on appelle ça, ambidextre. C'est-à-dire que, moi, quand j'étais petit, et puis ça, c'est vrai, là, ma mère capotait, mes professeurs aussi. Moi, je commençais à écrire, mettons, le début d'une phrase. Tu sais, t'es jeune, là, t'es en première année, en deuxième année, puis là, t'as une dictée, là. Là, t'as comme ta feuille en avant de toi. Moi, je commençais à écrire les premiers mots avec la main gauche. Puis après ça, finissais d'écrire la phrase avec la main droite. Ben, croyez-le ou pas, les profs... Et puis là, on n'est pas en 1920, là, on se comprend. Là. Moi, je suis né en 92, commencé l'école en 98. Là. Puis les professeurs, ils me chicanaient. Ils étaient comme, non, faut que tu choisisses une main. Puis là, j'étais comme, ben oui, mais pourquoi? Puis souvent, les professeurs me disaient, si tu utilises ta main gauche, ben tu salis ta feuille en écrivant. Y en a-tu qui se sont fait dire ça? Je suis sûr que c'est arrivé à quelques-uns, là. Hey, quand mon père, c'était un gaucher. Quand il était jeune, lui, il se faisait taper ses doigts parce qu'il écrivait de la gauche, tu sais, genre. C'est quoi rapport? Ah, les gars, bref. Salutations aux gauchers ce matin. C'est votre journée. Elle vous appartient, celle-là. Bon. Dans l'actualité, il se passe plein de trucs aussi. Hey, puis on revient sur un dossier dont on a jasé cette semaine parce que ça revient dans l'actualité. Selon le service de police de la ville de Gatineau, il y a une deuxième agression sur une deuxième victime qui est arrivée. Ça, c'est le 8 août dernier, vers 4 heures du matin. À peu près au même moment où il y a une vidéo virale, justement, d'un homme là, qui frappe violemment une femme sur la rue Laval qui a été captée. Deuxième victime, donc, qui pourrait être liée au premier accident. Les enquêteurs travaillent là-dessus, essaient de comprendre les circonstances. En fait, la SPVG qui a rappelé que la majorité des personnes présentes lors de l'agression avaient déjà quitté les lieux lorsque les policiers sont intervenus. Et l'homme d'intérêt dans la vidéo pourrait s'exposer à des accusations de voie de fait, selon eux. D'ailleurs, il n'aurait toujours pas été identifié. Et là, on demande à toute personne qui posséderait n'importe quelle information là-dessus, sur cet incident-là, de communiquer avec le service de police 819-243-4636. Fait que si, je sais pas moi, si vous étiez dans le coin, si vous habitez proche, vous avez entendu de quoi, vous avez vu quelqu'un, c'était bizarre, si vous avez des caméras de surveillance, ça peut toujours aider. Sinon, ailleurs dans l'actualité, ben l'initiative de hier, du 12 août, tu sais, là, la fameuse journée « J'achète un livre québécois », ben ça a l'air que ça a rassemblé encore une foule d'amoureux de la lecture, mais surtout, un des trucs qui me fait triper, c'est que pour les libérer, on apprend que c'est une journée qui a tellement d'achalandage, OK? Ça rivalise avec l'effervescence des jours précédents de Noël. Fait que pour eux autres, là, 12 août, c'est un peu comme un deuxième Noël dans l'année. Non, mais c'est très cool. Y en a-tu qui ont été acheter des livres québécois hier? 11-007. Quel livre vous avez acheté? Peut-être vous avez des recommandations, des suggestions, le fun pour nous autres. Ça nous intéresse. Il y a une quinzaine de jours, on est à une quinzaine de jours, de la rentrée scolaire. Il reste encore, selon le gouvernement, 3132 postes d'enseignants à pourvoir dans les écoles du Québec. C'est une situation que plusieurs considèrent comme inacceptable, puis on comprend, là. D'ailleurs, la bonne nouvelle là-dedans, c'est qu'il y a un peu plus de 96% des postes qui sont comblés pour la rentrée des classes à l'échelle provinciale. À Paraidal, l'an dernier, il manquait 4000 profs. Cette année, 3132. Fait que, tu sais,
Il y a une amélioration, mais quand même, on espère que tout ça va être prêt pour la rentrée, finalement. Plusieurs acteurs de l'industrie québécoise du vêtement qui sont ses nerfs en ce moment. On est à une semaine de l'entrée en vigueur d'un tarif américain. Et attention, on parle d'un tarif de 50%. Ah, ça a un impact, évidemment, sur l'industrie du vêtement au Québec. On dit qu'il y a plusieurs entreprises qui ont entre 15 et 50 de leurs ventes qui s'en vont aux États-Unis. Au Québec, et ça d'ailleurs, je savais pas ça, 15 000 personnes qui travaillent à la production de vêtements. Saviez-vous ça, vous autres? C'est selon M-Mode, en fait, une organisation à but non lucratif là, qui rassemble les acteurs de l'industrie de la mode au Québec. À elle seule, l'industrie de l'habit pour hommes, okay, à Montréal, exporte pour 90 millions de dollars par année de vêtements. Kim, je savais même pas. Hey, je savais qu'à une autre époque, on avait fabriqué beaucoup de vêtements au Québec, là, mais qu'il y en avait encore autant que ça. Je suis assez surpris. Ce matin également, s'il y a une chose que vous allez voir passer sur les chaînes d'information puis sur les réseaux sociaux, c'est une vidéo qui est devenue virale parce que c'est un vol de bijoux qui est survenu en plein jour, ok, en après-midi dans une bijouterie. Ça se passe dans le centre d'achat de Laval. Et là, il y a plein de clients qui sont autour. Il y a une vidéo qui circule largement. Là. On voit des gars là, qui fracassent carrément à coups d'outils des présentoirs de bijoux. Ils partent avec ça. Et il y a un client du centre d'achat qui il s'empare d'une espèce de petit tabouret. Là. Il lève ça dans les airs puis il se met à pourchasser les voleurs à la sortie. C'est vraiment spécial à voir, mais en même temps, t'sais, t'es comme tabarouette. À quel point ça va pas dans ta vie que t'es rendu à aller voler en plein jour des bijoux dans un centre d'achat? Spécial pareil. À l'international, il y a un séisme, magnitude 5.5. Hey, il y a donc bien des tremblements de terre ce temps-ci. C'est complètement fou. Ça se passe hier après-midi au Salvador. Ça a touché aussi le Honduras, le Nicaragua. En fait, on est en Amérique du Sud. Heureusement, bon, pour l'instant, on dit que ça n'a pas fait de victimes, ni trop de dégâts. Là, selon l'Institut d'études géologiques des États-Unis et l'Observatoire sismologique locaux, les observatoires sismologiques locaux, la secousse s'est produite vers 18h30, puis à peu près à 50 km de profondeur. Heureusement, les autorités disent qu'il n'y a pas vraiment de risque pour un tsunami. Et finalement, nouvelle de la région, le centre sportif de Gatineau qui perd un de ses gros joueurs, Volleyball Canada, qui déménage son centre national d'entraînement qui servait au programme masculin depuis une quinzaine d'années en Outaouais. Joueurs, entraîneurs vont s'établir maintenant donc du côté de Scarborough, dans l'est de Toronto. Ça fait le tour pour ce matin. Si vous voyez quelque chose, vous gênez pas, vous avez une nouvelle. Y a-t-il une autre épicerie qui se ramasse avec une espèce d'étrangeté là, qui décide d'aller mettre des paniers partout? Parce que là, on a eu le Maxi, on a eu le IGA. Hier, c'était le IGA là, sur Grébert. Je sais pas, ça va sûrement réarriver là. Quand ça arrive une fois, deux fois de même là, me semble que ça devient un pattern. En tout cas, vous nous faites signe. Sinon, Laurence Nerbonne, Loud, ça s'en vient. Tout de suite, on décolle ce show-là avec les Cowboys fringants. L'Amérique pleure. Encore.

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0: La Haude avec toutes les femmes savent danser. C'est le matin juste pour le fun en vous souhaitant un bon début de journée, premièrement. J'espère que vous êtes en forme, de bonne humeur. C'est Patrice qui est avec vous autres pour partir ça. Et ah oui, ce matin, je me suis levé avec une publication sur les réseaux sociaux de Donald Trump, toi. Ouais. Vous savez qu'est-ce qu'il a annoncé? Terminer le changement d'heure. J'ai envie de vous poser la question. Au Québec, là, on devrait pas faire ça. Arrêter le changement d'heure, hein? 11-007, je veux vous lire.
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0: Ah, puis t'as qu'à nous écrire aussi, ben faites-nous signe de ce qui se passe dans la circulation, si jamais vous voyez quelque chose, là, accident, accrochage, ralentissement, sortie de route. Ça nous intéresse évidemment. D'ailleurs, pour l'instant, ben ça circule super bien en Outaouais. Pas grand-chose à mentionner. 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Détails en magasin. 24, c'est le maximum à prévoir pour aujourd'hui. Encore une fois, un risque d'averse en après-midi avec un risque d'orage. 40%, par exemple, c'est pas tant que ça, là. Ce soir, cette nuit, ça baisse à 14. Demain, vendredi, copier-coller, 24 degrés avec un 40% de probabilité d'averse. Vous devinerez pas quand. En après-midi, avec un risque d'orage, toi. Colin, on l'aurait pas vu venir, celle-là, hein. Samedi, 25, sous le soleil, parfaitement dégagé. Dimanche, 25, quelques petits passages nuageux, mais c'est tout. Ça va être un super beau week-end. Profitez-en pour sortir. Y en a-tu qui ont des idées à partager avec nous autres pour quoi faire en fin de semaine au 11-007. Moi, j'aime ça quand on se partage des idées. Des fois, c'est inspirant, c'est le fun. Hey, j'aime tellement cette chanson-là. L'original, je l'adore. La reprise, wow! Laurence Saint-Martin. Rappelez-vous de « Sèche tes pleurs ».

0: Ça va être une belle journée, ça. 13 août aujourd'hui, en vous souhaitant un bon matin. On va regarder justement ce qui s'en vient côté météo. On check ce qui se passe en circulation. Puis on va faire une petite tournée de l'actualité. Tout ça au retour.
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0: Surprise, toi, ça circule super bien encore un matin. 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Il n'y a pas grand-chose à mentionner. On ralentit pour les ondes de travaux, mais à part de ça, ça va bien. 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
0: 24, le maximum pour aujourd'hui. Ça commence quand même un peu plus frais. Par exemple, ce matin, là, c'est humide, ça, je vous le donne, là, mais 13 degrés en ce moment à l'extérieur, quand même. Mais ça va grimper, là, grimper en masse parce que le ressenti cet après-midi va être jusqu'à 29 degrés. Ce sera pas trop frais, ça, vous confirme. Ajoutez à ça un petit 40% de probabilité d'averse cet après-midi avec un risque d'orage. Ça ressemble à ça pour aujourd'hui. Demain, ben, c'est un copier-coller. Tout simplement, là, c'est exactement la même affaire. Là où il y a du positif, c'est en fin de semaine, samedi 25, avec un beau ciel dégagé. Dimanche, dimanche, à peine quelques petits nuages. Mais encore une fois, un 25 degrés. Puis, tu sais, je regarde ça, là, lundi, mardi aussi, c'est des 25 degrés avec à peine un petit risque d'averse. Fait que on est dans la moyenne de saison. C'est très stable côté température ces temps-ci en Outaouais. Puis, on est bien. Bonne journée internationale des gauchers. Salut les gauchers. Moi, je suis peut-être pas gaucher dans la vie, mais quand j'étais jeune, mon père m'a souvent dit que j'étais gauche. Ça, c'était une autre affaire, par exemple. Hey, d'ailleurs, pourquoi? Je suis-tu le seul qui connaît cette expression-là? Vous êtes-vous déjà fait dire, tu sais, mettons, quand tu fais quelque chose, là, je sais pas, moi, t'as une tasse de café dans les mains, OK? Puis là, t'es comme inattentif. Puis là, tu renverses du café, puis là, quelqu'un fait comme, hey, t'es bien gauche. Mon grand-père disait ça aussi. Mais pourquoi gauche? Je vois pas le lien, tu sais, mettons, la gauche, puis être maladroit. En tout cas, pourtant, les gauchers sont pas maladroits, là. Hey, mon père est un gaucher. Pis c'est un gars de construction, là, tu sais, il est capable de te faire de quoi de douette, là. Te confirme. Ah, d'accord. Changement de sujet. On s'en va dans l'actualité, alors que il y a un sujet qui revient, en fait, dans les nouvelles ce matin. Selon le service de police de la ville de Gatineau, il y a une deuxième agression sur une deuxième victime qui est survenue. Tu sais, lui est tout passé, là, 4h du matin. Il y avait une vidéo virale, là, qui est circulée sur les réseaux sociaux cette semaine d'un homme qui frappe violemment une femme sur la rue Laval. Deuxième victime qui pourrait être liée au premier incident. Les enquêteurs travaillent là-dessus actuellement. Là. Ils essaient de comprendre les circonstances, en fait. Le SPVG qui a rappelé d'ailleurs que la majorité des personnes présentes lors de l'agression avaient déjà quitté les lieux lorsque les policiers sont intervenus. Et l'homme d'intérêt là-dedans, là, pourrait s'exposer à des accusations de voies de fait, selon le service. D'ailleurs, le gars en question n'a toujours pas été identifié. Donc, évidemment, on cherche présentement des personnes qui posséderaient des informations sur ce qui est arrivé. Si c'est votre cas, contactez le service de police 819-243-4636. Ailleurs, premièrement, il y a cette histoire aussi concernant le centre sportif de Gatineau qui perd un de ses gros joueurs. Hey, ça, c'est vraiment poche. Volleyball Canada déménage le centre national d'entraînement qui servait au programme masculin là, depuis une quinzaine d'années en Outaouais. Les joueurs entraîneurs établiront maintenant domicile à Scarborough dans l'est de Toronto. Nouvelle base d'entraînement qui sera située donc dans le centre sportif panaméricain qui doit être complètement opérationnel d'ici la fin du printemps 2027. C'est ce qu'a confirmé la fédération. Bref, c'est quand même je trouve c'est triste pour la région, au sérieux. L'initiative d'hier, vous connaissez la journée J'achète un livre québécois. On a beaucoup entendu parler hier, là, évidemment. Ça a rassemblé une foule d'amoureux de la lecture d'ici. Et il y a les librairies, en fait, qui ont été questionnées par le Journal de Montréal, qui disent que ça a été tellement achalandé hier, OK, que c'est une journée qui rivalise avec l'effervescence de Noël. Hey, si tu réussis en plein milieu de l'été à faire une journée de vente comme à Noël, c'est un succès total. Mais en même temps, on devrait pas seulement célébrer le livre québécois, c'est genre une journée par année, là. Ça devrait être tout le temps. Il y a tellement de bons livres. Hey, moi, il y en a un que j'ai vu passer récemment, OK? C'est un nouveau livre qui raconte l'histoire des pierres à feu. Mais les pierres à feu, la version québécoise. Puis, tu sais, au Québec, on avait une version des pierres à feu un peu comme celle des Simpsons. C'est-à-dire, tu sais, vraiment adaptée au Québec. Puis, elle était bonne en tabarnouche. Je veux trouver ce livre-là. S'il y en a qui l'ont trouvé, là, dites-moi si vous l'avez acheté. Je m'en vais le chercher cet après-midi. On est à une quinzaine de jours de la rentrée scolaire. Il reste encore, selon les statistiques, 3132 postes d'enseignants en pourvoir dans les écoles du Québec. C'est une situation qui est décrite. Évidemment, là, on dit que c'est un peu plus quand même. Là, côté positif, un peu plus de 96% des postes qui sont comblés pour la rentrée des classes à l'échelle provinciale. Et à pareille date l'an dernier, il manquait plus de 4000 profs. Fait qu'on s'est quand même amélioré quand on se compare avec l'année passée, mais c'est quand même encore imparfait. Plusieurs acteurs de l'industrie québécoise du vêtement qui sont sur les nerfs en ce moment parce qu'on est à une semaine de l'entrée en vigueur d'un nouveau tarif américain. Hey, 50% le tarif, là, c'est pas rien. Là. Et ça menace des milliers d'emplois. On dit que ça arrive au pire moment. Là. Hey, au Québec, là, saviez-vous ça, vous autres? 15 000 personnes qui travaillent à la production de vêtements selon un organisme à but non lucratif là, qui rassemble les acteurs de l'industrie de la mode québécoise. On dit que juste l'industrie de l'habit pour hommes, ok, juste ça là, à Montréal, ils exportent pour plus de 90 millions de dollars par année vers les États-Unis. 90 millions! Hey! Fait travailler du monde, ça, c'est capoté. Ailleurs, ça, vous allez voir ça passer sur les réseaux sociaux aujourd'hui puis sur les chaînes d'information. Une vidéo que tout le monde regarde en faisant comme, mais voyons donc, qu'est-ce qui lui passe par la tête, eux autres? Un vol de bijoux qui est survenu en plein jour. Ça se passe cette semaine, en après-midi, dans une bijouterie du centre Laval. Sous les yeux des clients qui sont là, il y a une vidéo qui circule, justement. Là, on peut voir quatre individus vêtus de noir, fracassés à coups d'outils, des présentoirs de bijoux. À quel point ça va mal dans ta vie quand t'es rendu là? Il y a un client qui est du centre d'achat. Hey, ça, c'est pété. Là. Il s'empare d'un genre de tabouret. Il lève ça dans les airs, puis il pourchasse les voleurs avec son tabouret jusqu'à la sortie. Les voleurs sortent, okay, genre en courant avec des bijoux dans les mains. On entend finalement une femme qui crie « Appelez la police! » Puis il y a d'autres clients aussi qui filment la scène. Tabouère. Ah les gars, on espère qu'ils se fassent pogner ceux-là. Et finalement, à l'international, encore une histoire de tremblement de terre. Il y a donc bien des tremblements de terre, d'où le test en site. Un séisme de 5,5 cette fois-là qui a secoué hier, en fin d'après-midi, le Salvador, le Honduras, le Nicaragua. On est en Amérique du Sud, sans faire de victimes ni de dégâts. C'est ce qu'ont indiqué du moins l'Institut d'études géologiques des États-Unis et les observatoires sismologiques locaux. La secousse s'est produite vers 18h30 et on dit qu'elle a été ressentie là dans un rayon d'à peu près 160 km quand même. Là. Le ministère salvadorien de l'Environnement a évoqué une magnitude de 5,7 de son côté. Et heureusement, on dit qu'il n'y a pas de risque pour des tsunamis à cause de l'origine, là, l'endroit géologique où c'est produit ce fameux tremblement de terre-là. Ça fait le tour pour ce matin. En vous souhaitant un bon début de journée encore une fois aujourd'hui, ben c'est jeudi, on est le 13 août, puis on a de la bonne musique encore. Ça se poursuit avec Fouki dans 80s.

0: William Cloutier dans Je veux pas que tu t'en ailles. Ça, ça part bien une journée à rythme 97.1 11007. Quand vous avez une toune qui vous trotte dans la tête, vous avez envie de l'entendre aujourd'hui, ça va nous faire plaisir. À ce matin, moi, je me réveille. Première chose que je vois passer, c'est les réseaux sociaux. C'est une publication de Donald Trump. Il dit que c'est terminé le changement d'heure aux États-Unis. Voilà, c'est fait. Donc, théoriquement, là, il dit qu'ils vont garder l'heure d'été aux États-Unis. Puis en même temps, tantôt, tu sais, un peu plus tôt dans l'émission, il y a à peu près une demi-heure, je demandais aux gens qui étaient avec nous autres, tu sais, vous autres là, est-ce que vous pensez qu'on devrait arrêter de changer l'heure aussi au Québec? Puis je suis quand même surpris parce que c'est presque unanime en fait. Genre toutes les réponses sont, j'en ai un qui dit non, on devrait continuer de faire les changements d'heure, mais tout le monde, le reste là, c'est genre oui, go. La seule affaire, en fait, il y a une couple de trucs là, qui retiennent quand même mon attention dans le message de Trump. Premièrement, tu sais, Donald Trump, là, faut tout le temps qu'il y ait des raisons qui sortent un peu de nulle part pour faire ce qu'il fait. Non, mais je vous explique, OK? Il dit que ça va être bon pour faire baisser le nombre de meurtres par année aux États-Unis. Je sais pas comment tu fais une étude, mettons, là, puis que tu arrives à la conclusion que, ah ouais, ah non, le nombre de meurtres va baisser si on arrête de faire le changement d'heure. Parce que Dieu sait que ça arrive souvent, quelqu'un qui se fait tuer à cause du changement d'heure, là. Ah, c'est raide sur le corps. Non, mais je niaise, là, mais pour vrai, voyons donc. Il dit que ça va faire baisser le nombre de vols. Puis là, je parle pas du nombre de vols en avion, là. Non, non. Le genre de vol, comme on parlait tantôt, là, de la bijouterie, là, dans le coin de Laval, là, qui s'est fait dévaliser en plein jour. Ça va-tu vraiment ça va baisser le nombre de vols dans vie? Il dit aussi, attention, dans les arguments, tu sais, genre pourquoi on arrête de faire le changement d'heure aux États-Unis, réduire le nombre d'accidents de voiture. Et puis je niaise pas, là, c'est vraiment écrit dans son message, là. Puis il dit aussi, ah mais ça par exemple, il y a peut-être pas tard, dans le sens que il écrit reducing car accidents, especially those involving pedestrians. Puis donc oui, effectivement, c'est vrai que peut-être, en tout cas, que ça pourrait aider pour les piétons, mais en même temps. Tu sais, je veux dire, je comprends que t'arrêtes le changement d'heure, mais à la fin, là, il y a autant d'heures d'ensoleillement, puis il y a autant d'heures de nuit, là. Tu sais, je veux dire, ça change pas, là, à la fin, là. Ça fait juste qu'une fois par année, non, deux fois par année, t'es pas obligé de reculer ou d'avancer l'heure sur ta montre, là. C'est juste ça. Puis en même temps, l'autre affaire, c'est que eux autres, ils veulent garder l'heure avancée. L'heure avancée. Ça, je trouve ça un peu spécial aussi. Parce que, tu sais, moi, là, il y a une affaire que je comprendrai jamais dans la vie, OK? Mais semble que l'heure devrait toujours être faite comme à une autre, tu sais, à une autre époque. Là, mettons, remonter il y a 500 ans, là, les gens utilisaient des ils appellent ça, c'est quoi? C'est des horloges solaires, OK? Puis c'est quand le soleil, et tu sais, quand on dit midi, le mot midi, il vient de quoi? Il vient du fait que le soleil, dans le ciel, là, il est à son apogée, il est au plus haut de la journée. Ça devrait être ça, midi, tu sais. Peu importe, là, où ce que t'es dans le monde, on devrait toujours prendre en considération l'heure que le soleil est à son apogée dans le jour. Ça devrait être ça, midi, non? Je sais pas. Est-ce que c'est fou, ce que je suis en train de dire? 11007. C'est vous, afin qui êtes les juges dans tout ça.
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0: Là, évidemment, soyez prudents ces routes aujourd'hui, là, parce que nous autres, on n'a pas éliminé le changement d'heure. Là. Écoute, il va sûrement avoir plus d'accidents. Je sais pas, hein, mais pour l'instant, en tout cas, ça va super bien en Outaouais. Les seuls ralentissements, c'est pour les ondes de travaux. Pour le reste, ça va bien. 11007, si vous voyez quelque chose. 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Côté météo, ben c'est 24 aujourd'hui le maximum. Il y a un 40% de probabilité d'averse qui nous attend pour cet après-midi avec un petit risque d'orage. Ce soir, cette nuit, ça baisse à 14. L'humidex quand même dans la journée va nous faire ressentir jusqu'à 29. Ça va être chaud et humide. Demain vendredi, c'est un copier-coller. Samedi, oh là là, pas de risque d'averse, pas en tout. Un beau ciel dégagé, un maximum à 25. Ça se passe dehors en fin de semaine. Dimanche, un autre 25 degrés. Quelques petits passages nuageux, mais rien de vraiment inquiétant. Bref, ça va être un super week-end. Jean Leloup s'en vient les prochaines, Alex Sanson viendra faire son tour et Kate Ryan est avec nous pour Ella. C'est le matin juste pour le fun. Bon jeudi!

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0: déjà une heure de fête. Ça va donc bien vite, ce show-là. Ça n'a pas de bon sens. Puis c'est l'avant-dernière cette semaine, mais surtout l'avant-dernière de la version en vacances du matin, juste pour le fun. On va essayer de jaser avec Martin Wonder ce matin. Pour l'instant, il faut s'arrêter, regarder ce qui se passe en circulation, faire une petite tournée de l'actualité, tout ça sans vie.
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3: J'ai envie de chanter comme Ginette Renaud puis de dire « C'est beau! » C'est beau parce que c'est ouvert partout sur le réseau routier de l'Outaouais en ce moment. En fait, les seuls ralentissements sont pour les zones de travaux. Fait que si vous voyez quelque chose se produire, faites-nous signe par texto 11007. 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
3: Salutations d'usage, en vous souhaitant un bon matin. On est jeudi aujourd'hui, c'est le 13 août. C'est Patrice qui est avec vous autres pour partir la journée dans le matin, juste pour le fun. J'espère que vous êtes en forme, vous avez bien dormi. J'espère que la nuit a été bonne. Mais surtout, j'ai des petites salutations à faire ce matin parmi ceux qui nous ont texté au 11007. Salut Jocelyne, merci d'être avec nous autres. Salut John, hey, ça j'aime ça. John un matin, merci d'avoir choisi rythme. D'ailleurs, demande à John, il va te le dire. Ma marque préférée, John Deere. Ah ouais, moi j'ai une tondeuse. John Deere, mais pas les tracteurs, là. Une tondeuse. J'en reviens pas en plus. 21 ans la tondeuse, l'autre jour j'ai réussi à trouver des pièces chez John Deere. Waouh! Y a-tu d'autres marques qui font ça dans la vie?

je ne crois pas. Hey, ça n'a aucun rapport en plus. 24 comme maximum pour la journée, 40% de risque d'averse. Il y a également un risque d'orage cet après-midi qui pourrait tomber. Sinon, ben, le ressenti va être jusqu'à 29. Demain, c'est carrément un copier-coller. C'est exactement pile-poil la même affaire. Samedi, on enlève les nuages, on garde juste le beau soleil, on enlève les risques d'averse, puis on a un beau 25 degrés. Écoute, ça va être une journée extraordinaire. Ça se répète dimanche en plus, avec à peine quelques petits passages nuageux. Bref, en fin de semaine, on sort dehors, on prend le soleil. Hey, des week-ends de même, là. Combien qu'il en reste, mettons? T'sais, on est à mi-août bientôt. Hey, en plus, on est à la mi-août bientôt. Ça va être la journée des chats en fin de semaine, samedi. Merveilleux. Je m'égare. Allons faire un petit tour de l'actualité. Ah ben, premièrement, savez-vous qu'aujourd'hui, c'est la journée nationale des gauchers, la journée internationale, dis-je bien, des gauchers? Oui, aujourd'hui, on célèbre les gauchers. Hey, saviez-vous ça, vous autres, que Jules César, Jimi Hendrix, Bill Gates, Albert Einstein, même Léonard de Vinci, c'était des gauchers? Oui, des grands de ce monde. Baden-Powell, Lord Robert Baden-Powell, ça vous dit quelque chose? C'est le gars qui a inventé les scouts. C'était un gaucher aussi. Hey, ça, je trouve ça malade, ça. Salutations aux gauchers qui sont avec nous autres ce matin. Est-ce que vous vous êtes fait tanner par les professeurs quand vous étiez jeune? Hey, moi, j'étais même pas gaucher. Moi, j'étais comme ambidex, OK? Je commençais à écrire une phrase, mettons, genre dans mon petit cahier à l'école là, pour la dictée. Je commençais à écrire avec la main gauche. Puis je finissais la phrase avec la main droite. Je faisais comme tout le temps la moitié de la page avec une main puis l'autre moitié avec l'autre. Puis je sais pas combien de fois j'ai des professeurs qui étaient comme « Non, on fait pas ça, Patrice! Pas de même, ça marche! » Puis là, j'étais comme, fallait que j'apprenne à écrire de la main droite seulement. Je trouvais ça un peu étrange. En tout cas, bref, je sais en plus qu'à une autre époque, moi, mon père, c'est un gaucher, puis il me contait, tu sais, genre, qu'il avait reçu des coups de règle sa main parce qu'il écrivait de la gauche, puis encore aujourd'hui, il écrit de la gauche, mais il écrit mal des deux mains. Ça, par exemple, je le sais. Dans l'actualité, donc, selon les services de police de la ville de Gatineau, il y a une deuxième agression sur une deuxième victime qui est survenue. Tu sais, le 8 août dernier, là, l'histoire vers 4h du matin, là, alors qu'il y a une vidéo virale cette semaine qu'on a vu passer sur les réseaux sociaux, on voit un homme qui frappe violemment une femme sur la rue Laval, et là, ben, il y a une deuxième victime, en fait, qui pourrait être liée au premier incident. Les enquêteurs travaillent acharnement pour comprendre finalement les circonstances. C'est SPVG qui a rappelé que la majorité des personnes présentes lors de l'agression avaient quitté les lieux quand les policiers sont intervenus. L'homme qui est recherché, en fait, là, qu'on voit dans la vidéo, pourrait s'exposer à des accusations de voies de fait, mais là, on n'a toujours pas réussi à l'identifier. Donc, si vous avez des informations là-dessus, si vous avez vu quelque chose, entendu de quoi, 819-243-4636, vous appelez les services de police de la ville de Gatineau. Centre sportif de Gatineau qui perd un de ses gros joueurs, Volleyball Canada, qui déménage son centre national d'entraînement qui servait au programme masculin là, depuis une quinzaine d'années en Outaouais. Joueurs, entraîneurs vont aller s'établir du côté de Scarborough dans l'est de Toronto. Nouvelle base d'entraînement qui va être située dans le centre sportif panaméricain, qui doit être complètement opérationnel d'ici le printemps 2027. Mais c'est quand même une grosse perte pour vrai pour la région. Je trouve ça très dommage. Hier, c'était la journée J'achète un livre québécois. Hey, ça a l'air que ça s'est super bien passé. Je lisais un article dans le Journal de Montréal ce matin comme quoi, pour les librairies, là, c'est une journée qui a été tellement achalandée hier là, que ça rivalise avec l'effervescence des fêtes. L'effervescence de Noël. Imaginez comment c'est une journée qui est en train de devenir hyper importante pour les libraires. Hey, d'ailleurs, si vous avez acheté un livre québécois hier, je suis curieux. C'est quoi vous avez acheté? Avez-vous des suggestions pour nous autres? 11007 par texto. Une quinzaine de jours de la rentrée encore, là, puis on approche dangereusement, mais il reste encore 3132 postes d'enseignants à pourvoir dans les écoles du Québec. C'est fou, ça. Une situation qui est décriée, évidemment, entre autres, par le syndicat des professeurs. Heureusement, bon, le côté positif, c'est qu'il y a un peu plus de 96% des postes qui sont comblés en ce moment pour la rentrée des classes. Donc ça, c'est bien à l'échelle provinciale, là. Et à pareille date, l'an dernier, il manquait plus de 4000 profs. Fait qu'à quelque part, il y a une amélioration, mais c'est pas encore parfait. Dans le monde du vêtement, hey, ça, c'est horrible. Il y a plusieurs acteurs de l'industrie québécoise du vêtement qui sont carrément ses nerfs, là. On est à une semaine de l'entrée en vigueur d'un nouveau tarif américain. On parle d'un tarif de 50%. Et ça menace des milliers d'emplois. Je savais pas, honnêtement, je savais même pas qu'il restait encore tant que ça des emplois dans le monde du vêtement puis de la mode au Québec. Mais juste pour vous donner des chiffres, 15 000 personnes travaillent à la production de vêtements dans la province. C'est fou, là. Il y a l'industrie, OK, juste l'industrie de l'habit pour hommes, juste ça, là. À Montréal, seulement, là, ils exportent pour 90 millions de dollars par année
vers les États-Unis. C'est capoté. Ça va avoir un impact majeur, parce qu'on entend, on s'entend, là, t'sais, du jour au lendemain, les Américains vont pouvoir mettre la main sur, mettons, un habit pour homme là, de qualité, québécois, mais 50% plus cher. Tableau. Un vol de bijoux qui fait énormément jaser ce matin, ça s'est passé du côté de Laval dans une bijouterie en plein jour. La vidéo, vous allez la voir certainement sur les chaînes d'information ou sur vos réseaux sociaux. Là. Deux, trois gars qui sont là, sont habillés en noir, ils ont des outils, puis ils fracassent les présentoirs d'une bijouterie, ramassent les bijoux, partent à courir avec ça. Il y a même une personne là, qui est dans le centre d'achat, là, ramasse une espèce de tabouret, puis elle se met à courir après eux autres en criant genre « Appelez la police! Appelez la police! » Puis ben, évidemment, les individus présentement sont recherchés. Finalement, à l'international, encore une histoire de tremblement de terre. C'est capoté le nombre de tremblements de terre qu'il y a ces temps-ci. 5.5, la magnitude de celui-là. Ça a secoué hier après-midi le Salvador, le Honduras, le Nicaragua. Ça a pas fait de victimes pour l'instant, en tout cas de ce qu'on en sait, ni trop de dégâts, mais quand même. Hey, 5.5, puis il y a même des endroits là dans au Salvador où on a atteint la magnitude de 5,7. Quand même, heureusement, les autorités disent qu'il n'y a pas trop de risques pour les tsunamis. Ça fait le tour. Si vous voyez quelque chose, je sais pas moi s'il y a des paniers encore de répandus partout d'un parking d'épicerie à Gatineau, on veut le savoir. Non, mais je dis ça parce que c'est arrivé deux fois dans les derniers temps. Là. 11007 toujours pour nous rejoindre. Camaro s'en vient après Shaboozy, Bar Song Tipsy. Bon matin. 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

0: Femme Like You. Hein? Y a-t-il un jour où cette chanson-là va se démoder? Je sais pas. Moi, ça me fait rire parce que, tu sais, c'est une chanson qui transcende les générations. Je m'explique. L'autre jour, j'ai fait un petit road trip avec ma nièce, Mégane. Ma nièce, elle a genre 13 ans, OK? Puis on s'en allait à je l'ai emmenée à la ronde. Elle trippait bien raide, tu sais. Mais là, on est dans le char, puis faut se mettre de la musique un peu. Fait que j'ai dit, garde, choisis, tu sais, mets des tunes que t'aimes. Elle me sort ça, toi. Camaro, la jeune à 13 ans, je revenais pas, mais tu sais, en même temps, ma nièce de 16 ans, elle écoute du Outkast des années 2000. J'en reviens pas encore. Je suis comme aïe aïe. Hey, d'ailleurs là, tu sais, mettons, vous en a, y en, je suis sûr que parmi vous, il y en a des qui ont des jeunes, tu sais, mettons entre 12 et 16 ans là. Qu'est-ce que ça écoute? Y en a-tu qui écoute des classiques que vous autres, vous aimiez quand vous étiez jeune? Je suis curieux de vous lire au 11007. Mais je m'éloigne, quoique je m'éloigne pas tant que ça. Parlons un peu de musique. Vous savez, dans l'histoire de la musique, un des trucs, moi, qui me fascine, c'est la quantité de théories du complot complètement farfelues qui existent. Puis il y en a, là, depuis des générations. Hey, juste pour vous donner une idée, OK? Dans les années 60... À un moment donné, dans les années 60, il y a un animateur de radio, OK, c'est en Angleterre. Il annonce la mort de Paul McCartney. Il dit Paul McCartney était au volant de sa voiture, fait un accident, il est décédé, OK? Ça, c'est vraiment arrivé. Sauf que fake news, ce n'était pas une vraie nouvelle. Il n'est pas mort. Et évidemment, ben, Paul McCartney, quelques semaines, ben, quelques jours plus tard, en fait, des heures qui ont suivi, a comme été obligé de faire, ben non, gang, je suis vivant, bonjour. Mais tu sais, ça fait penser un peu à quand on voit, tu sais, des fois on voit ça là sur les réseaux sociaux, genre Norman Brathwaite est mort, Norman Brathwaite ou je sais pas moi, n'importe quel artiste là qui serait arrivé donc ben quelque chose d'extraordinaire, finalement c'est jamais vrai là. Puis il y a pas juste Paul McCartney là, tu sais, plus récemment. Vous avez sûrement déjà entendu parler de l'histoire de Avril Lavigne, là. C'est genre, ça a l'air que Avril Lavigne, elle serait morte, elle aurait été remplacée par une sosie qui s'appelle Melissa. Écoute, pourtant, Avril Lavigne, encore aujourd'hui, elle donne des spectacles, puis ça sonne Avril Lavigne, je vous dirais. Puis, tu sais, il y en a plein d'autres. Je pourrais... il y a une couple d'années, OK, au Québec. Des années 2010, début 2010, il y a eu Lady Gaga qui est allée à Star Academy. Puis il y a plein de monde sur les réseaux sociaux qui disaient « C'est pas la vraie Lady Gaga, c'est une sosie qui est allée. » Tu sais, vous voyez un peu le genre. Mais là, l'histoire se répète. C'est rapporté par plein de médias, dont le sac de chips. Et là, ça concerne Usher. Usher a dû réagir lui-même à une rumeur, OK, parce que ça laisse entendre que il aurait, hey là, attachez vos trucs, il aurait engagé, non, pas un sosie, non, un clone pour le remplacer sur scène lors de sa dernière tournée, OK. La semaine passée, il a donné un concert au MetLife Stadium, ça c'est au New Jersey, aux côtés de Chris Brown dans le cadre de sa tournée The R&B Tour, OK. Mais ce week-end, il y a un extrait vidéo d'Usher qui a commencé à circuler sur les réseaux sociaux. Il y a des admirateurs qui s'interrogent sur l'identité de la personne filmée en train de danser sur scène, qui est Usher. Mais là, les gens sont comme, est-ce que c'est vraiment lui? Il y a du monde qui disent, c'est vraiment louche. Usher a carrément envoyé un sosie. Ça, c'est plein de monde qui dit ça sur pas sur Twitter, mais sur TikTok. Usher qui est revenu sur Instagram, tu sais, peu après, là, pour affirmer que non, c'est bien lui qui est sur scène. Puis il a même écrit dans son message, vous êtes drôles, vous autres, un clone. Ils peuvent pas cloner ça en parlant de lui-même, là, tu sais. J'étais comme, voyons donc, oui. Mais en même temps, tu sais, est-ce que mettons, il y a pas quelqu'un qui aurait pu altérer la vidéo avec une IA, tu sais, aujourd'hui avec l'IA, là. Ce serait facile de faire croire, tu sais, honnêtement, là, tu t'en vas dans n'importe quel concert, OK, là. Puis là, tu filmes, mettons, un bout du show, puis là, tu demandes à l'IA, genre, tu peux-tu modifier un petit peu la face, nanana, puis là, tu fais croire à tout le monde, ah, c'est un clone, ce n'est pas le vrai. Oh là là, et aujourd'hui, hein, avec les affaires d'intelligence artificielle, c'est l'enfer, comment est-ce qu'on peut plus rien croire? Mais en même temps, bien avant l'intelligence artificielle, il y avait quand même les histoires de théories du complot. Votre préféré, vous autres, dans le monde de la musique, c'est laquelle?
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0: Ah ben, ça reste tranquille dans la circulation un matin. Ça, c'est la bonne nouvelle. Ça va super bien. Vous serez pas en retard à la job aujourd'hui, là. Ben, à moins de vraiment partir trop tard de la maison, là. Mais pour le reste, ça va bien. Si vous voyez quelque chose, accident, ralentissement, 11007 pour nous rejoindre par texto. 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
0: on a encore une super belle journée avec 24 degrés comme maximum, 40% de probabilité d'averse cet après-midi avec un petit risque d'orage ce soir et cette nuit. Même scénario, mais avec un minimum à 14. Demain, vendredi, copier-coller, carrément. Max à 24, 40% de risque d'averse, risque d'orage en après-midi. C'est samedi et dimanche où c'est super beau. 25 comme maximum samedi, 25 pour dimanche. Samedi, le beau soleil, ciel dégagé. Vendredi, dimanche, quelques petits nuages qui vont s'installer dans la région. Mais that's it, ça va être un superbe week-end. Profitez-en, sortez dehors, prenez de l'air. Et en musique, on redécolle avec Cœur de pirate, Cavale. Je

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2: Hey, en passant, on souhaite un joyeux anniversaire ce matin à Chani qui nous a texté au 11007, 27 ans aujourd'hui. Chani, c'est ta fête! Bonne fête! On écoute Olivia Dean.

0: Olivia Dean dans Man I Need. Est-ce que, à chaque fois qu'on entend parler d'influenceurs, des nouvelles, c'est tout le temps des maudites niaiseries. C'est-tu un prérequis pour être influenceur d'être un peu niaiseux? Je le sais pas, mais là, il y en a une qui fait énormément réagir. C'est une créatrice de contenu, okay, qui voulait immortaliser le magnifique panorama des Laurentides. Puis tu sais, je sais pas si vous êtes déjà allé, tu sais, mettons, tu prends l'autoroute 15, là, tu sais, mettons, tu prends la 50, OK, tu pars de Gatineau, là, tu prends la 50, tu arrives dans le coin de Mirabel, et là, tu prends la 15, mais en direction nord, puis là, tu montes, tu sais, genre vers Mont-Tremblant, OK. La route, là, passé Saint-Jérôme, là, ça devient tellement beau. Quand tu arrives dans le coin de Sainte-Adèle, ah non, sérieux, là, les paysages sont écœurants. Puis tu sais, je comprends la fille en question d'avoir voulu. La fille, elle s'appelle Lippy Divay. Elle était au volant, là, tu sais, genre. Puis là, elle se dit, Colin, c'est ben trop beau ici. Je vais prendre une vidéo. Fait que là, elle sort son téléphone, tu comprends? Elle se met à filmer. Puis elle raconte un peu, tu sais, genre, sa route, ce qu'elle voit autour d'elle. Elle est dans le coin de Sainte-Adèle. Puis tout le monde dans les commentaires lui écrivent la même maudite affaire. Parce que tout le long de son vidéo, ce que les gens remarquent, c'est pas nécessairement le beau paysage. Non, non, non, non. C'est à quel point elle se fait dépasser par la droite, par tout le monde. Hey, non, pis, hey, je te dis, là, les chars passent à droite à côté d'elle, comme si elle, elle roulait genre 50 sur l'autoroute. Là. C'est capoté. Mais elle roule dans la voie de gauche. La voie de gauche, c'est pour dépasser. Puis là, c'est tout le monde. Je te dis, là, les commentaires, là. Regarde, Maxime, okay, qui commente sa publication, il dit « Un autre qui fait du camping dans la voie de gauche. Si tu veux camper sur l'autoroute, il y a le camping Sainte-Madeleine pour ça. Tasse-toi à droite, tu ralentis le groupe. » Il y a Sébastien qui dit « Mets ton flasheur à droite. » Puis quand c'est sécuritaire, change de ligne. Ah, ça n'a pas de bon sens. D'ailleurs, là, je trouve ça drôle parce que il y a une couple d'années, il y a la Sûreté du Québec qui avait fait un vidéo, justement, pour dire aux gens, tassez-vous de la voie de gauche. Vous avez pas d'affaires là. Je vous fais entendre un extrait, OK?
1: Tu sais, là, celui qui savoure tellement les paysages bucoliques au point d'oublier qu'il y a une file en arrière de lui. OK, je pense qu'on a besoin d'un peu de détente. Allez, tout le monde ensemble. Comment je pourrais bien dire cela? Non, mais détente? C'est pas juste une question de savoir-vivre, c'est la loi. Quand la route a au moins deux voies dans le même sens puis que la limite est de 80 km/h ou plus, les véhicules doivent circuler dans la voie de droite. S'il y a trois voies ou plus, les véhicules doivent circuler dans les voies de droite. Le seul moment où on peut se trouver dans la voie de gauche, c'est si on veut dépasser, si on a affaire à virer à gauche, s'il y a une sortie d'autoroute à gauche ou si une des voies est obstruée. C'est assez clair, non? Va-t'en à droite, tu vas voir, les paysages sont tout aussi beaux. La demande générale?
0: Tu sais, quand c'est rendu que c'est la SQ qui fait un vidéo TikTok niaiseux pour rappeler aux gens qu'il faut se tasser. Mais en même temps, shout-out à la SQ, là. C'est beau de faire un vidéo sur TikTok, tu sais, pour le dire au monde, mais donner des tickets à ceux qui le font, ça pourrait aussi être une idée. En musique, on repart avec Patrice Michaud.

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1: Petite matinée tranquille, pas trop de café, pas trop de trafic, plutôt, en Outaouais. 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C'est ouvert partout, si vous voyez quelque chose se produire, accident, ralentissement, texto 11007 pour nous rejoindre. 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
1: Ce sera un beau jeudi aujourd'hui avec un max à 24 degrés, 40% de probabilité d'averse avec un humidex ressenti jusqu'à 29. C'est humide encore aujourd'hui. Copier-coller pour la journée de demain. Samedi, c'est dégagé. 25. Dimanche, que du passage nuageux à peine. Et 25 degrés. Bref, que du beau temps qui se poursuit encore pendant au moins une semaine sans farce, là. On a un bel été. Caroline, que c'est le fun. Ceci étant dit, aujourd'hui, bonne journée internationale des gauchers. À tous les gauchers qui sont à l'écoute ce matin, on est avec vous autres. On vous aime. Puis d'ailleurs, voyons, parmi les gauchers là, les plus connus sur Terre, saviez-vous ça, vous autres? Jules César, Jimi Hendrix, Bill Gates, Albert Einstein, Léonard de Vinci, même Robert Baden-Powell. Oui, monsieur. Hey, pire que ça, quelqu'un qui m'a texté, Ernaud Rubik. C'était un gaucher. Ouais, l'inventeur du cube Rubik, toi, chose. Un gaucher. Les gauchers, là, c'est tout que du monde. Bref, on vous lève le chapeau. Hey, dans l'actualité ce matin, le service de police de la ville de Gatineau qui enquête sur une deuxième agression, sur une deuxième victime, en fait, là, qui serait survenue le 8 août dernier vers 4 heures, environ au même moment que la vidéo virale dont on vous a parlé cette semaine d'un homme qui frappe violemment une femme là, sur la rue Laval. Deuxième victime, donc, qui pourrait être reliée au premier incident. C'est l'enquête qui avance, là, mais les enquêteurs travaillent encore avec acharnement. On dit qu'on n'a pas encore retrouvé l'homme qui est à identifier. Si vous avez des informations, contactez le service de police de la ville de Gatineau. Sinon, on a le centre sportif de Gatineau qui perd un de ses gros joueurs, Volleyball Canada, qui déménage de son centre national d'entraînement. Ça servait au programme masculin depuis une quinzaine d'années en Outaouais. Et là, les joueurs s'en vont du côté de Scarborough, dans l'est de Toronto. Sinon, hier, c'était le 12 août, la journée J'achète un livre québécois. Ça a été un énorme succès, d'ailleurs, dans le journal ce matin. On mentionne que c'est tellement une grosse journée, le 12 août, pour les libraires québécois, que ça se compare au buzz de Noël. C'est capoté, ça. Il y a une quinzaine de jours avant la rentrée scolaire officiellement, il reste encore 3132 postes d'enseignants à pourvoir dans les écoles du Québec. Une situation qui est dénoncé par le syndicat des profs. 96% des postes quand même sont comblés. L'an dernier, c'était 4000 profs à pareille date, donc il y a quand même une petite amélioration. Dans le monde de la mode, plusieurs acteurs qui sont sur les nerfs. Il y a un nouveau tarif américain qui s'en vient d'ici une semaine. 50%, ça menace des milliers d'emplois. 15 000 travailleurs au Québec travaillent dans la production de vêtements. Il y a un vol de bijoux qui fait jaser aujourd'hui. Vous allez voir ça dans les chaînes d'information, sur les réseaux sociaux. C'est des voleurs un peu étranges là, en plein jour, un après-midi, dans un centre d'achat à Laval, qui ont des outils, ils se mettent à tout péter dans une bijouterie, repartent avec ça, puis t'as un gars qui ramasse un genre de tabouret qui leur court après en faisant comme « Oh, voleur !» Puis ça ressemble à ça. Sinon, à l'international, séisme de 5,5 sur l'échelle de Richter qui a secoué hier après-midi le Salvador, le Honduras et le Nicaragua. Ça fait combien de tremblements de terre qu'on entend parler dans les dernières semaines? C'est fou, on dirait qu'il n'y en a jamais eu autant. Enfin bref, ça fait un petit tour rapide de l'actualité. Si vous avez quelque chose à vous mentionner, gênez-vous pas. Nous autres en musique, on s'en va vers Roxane Bruno et tout de suite Miley Cyrus, Flowers. 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

0: Arsène Bruno avec Michael Bublé à matin. Ça le fait-tu, ça, y a qu'un peu home dans le matin juste pour le fun. On vous souhaite un bon matin. C'est jeudi aujourd'hui. On est le 13 août. On a une belle journée qui commence. Puis surtout, il y a de la nouveauté. Il y en a-tu qui vont aller au Tim Hortons essayer le nouveau menu Harry Potter? Ça a été lancé cette semaine, ça. S'il y en a qui l'ont essayé, là, 11007, je veux vous lire. Je veux savoir qu'est-ce que vous en avez pensé. Mais c'est pas là que je veux vous amener pour l'instant. On reviendra là-dessus tantôt, là. Parce que, vous savez, dans la vie, il existe des dizaines, voire des centaines de télé-réalité. Mais tu sais, pas juste des télé-réalités sur l'amour, parce que bon, tout le monde connaît là, les occupations doubles de ce monde. C'est quoi les autres, là? Love Story qu'il y avait dans le temps, là. T'as eu, comment ça s'appelle? Love Island, c'est ça? L'île de l'amour, hey, ça a été... Ah non, mais t'as pas eu le pire flop de télé-réalité au Québec. XOXO, je suis sûr qu'il y a pas grand monde qui se rappelle de ça parce que ça a tellement pas été populaire. Ils ont fait une saison puis TVA a tout de suite comme tiré à plug là-dessus en faisant comme voyons donc, personne ne s'intéresse à ça. Et moi j'ai envie de vous poser la question, quelle télé-réalité vous rêvez de participer? Tu sais, mettons, télé-réalité, ça peut être La Voix. Hein? Il y en a là qui ont un talent caché là, qui chantent dans la douche ou qui chantent tout seul à la maison puis qui ont vraiment une belle voix. Il y en a qui chantent tout seul dans l'auto puis qui pensent qu'ils ont une belle voix puis que ça leur prendrait peut-être un petit tour à La Voix pour découvrir que dans le fond ils ont pas tant de talent que ça, mais bref, pensez à un type de télé-réalité qui vous ferait triper. Moi là, ça serait une télé-réalité qui font comme les affaires de restauration de véhicules. Je suis sûr que vous avez déjà vu ça, mettons, à Historia, là. T'as un gars, là, qui a un vieux Raffio, là, qui a trouvé dans une ferme, mettons, là, qui dormait là depuis 50 ans. Le moteur marche pas, c'est en train de tomber en ruine. Puis là, à la fin de la demi-heure d'émission, là, le char est beau, il est parfait, il part avec ça, tout est neuf dedans. Ah, moi, ça serait mon rêve. Trouver, là, tu sais, genre, un beau vieux modèle, là, de quoi trippant, là, de le faire remettre beau. Ça serait mon genre de télé-réalité. Mais en même temps, il y a des téléréalités pour trouver l'amour qui fonctionne, hein. Tu sais, je disais tantôt, là, occupation double. Il n'y a jamais un couple qui a toffé dans occupation double, qui s'est marié, qui a eu 12 enfants, tu sais, genre. Non, à chaque fois qu'il y a un couple qui réussit à se former, ça dure une couple de mois, puis on apprend que, oh, un tel a trompé l'autre, puis blablabla. Alors qu'il y a l'amour est dans le pré. Ah, ça, c'est cool, ça. Il y a des vraies familles de l'amour est dans le pré. Ça, c'est malade, ça. Puis il y a plein... Hey, je serais curieux de savoir le nombre total d'enfants qui ont été créés grâce à cette télé-réalité-là. Ça, c'est très cool. Une autre télé-réalité qui est peut-être intéressante, je connais moins ça un peu, là. Vous m'en donnerez des nouvelles au 11007, ceux qui connaissent ça, là, mais Love is Blind. L'amour est aveugle. C'est un concept qui a été présenté par Netflix, c'était en 2020, tu sais, puis le concept est quand même assez simple, c'est-à-dire que c'est deux personnes qui doivent tomber en il y a pas juste deux personnes dans l'émission là, mais tu sais, c'est comme des couples qu'on essaye de former sans que les deux se voient. Donc on veut savoir est-ce que la connexion, j'allais dire psychologique mais psychique, je sais pas comment le dire, la connexion tu sais entre les deux sans que ce soit physique, est-ce que ça peut fonctionner? Ça a l'air qu'il y a des couples qui ont été faites avec ça. Il y a des couples qui se sont séparés aussi là, dans Love is Blind. Là. Mais là, il y a eu des versions. Ça a tellement été un gros succès pour Netflix qu'ils ont décidé de faire des versions locales. C'est-à-dire que t'as une version qui a été faite, mettons, pour le Royaume-Uni. T'as la version suédoise, la version japonaise, la version brésilienne, la version mexicaine, de l'Allemagne, de l'Argentine, de l'Italie, de la France. Et là, le Canada s'ajoute maintenant à la liste. Ça fait que oui, vous pourrez tester ça. D'ailleurs, là, c'est ça qui est cool, c'est que les inscriptions, ça commence bientôt. En fait, c'est le 2. Vous avez présentement, là, jusqu'au 2 novembre prochain pour vous inscrire. Regarde, j'ai le site ici. J'ai un lien à. J'essaie d'avoir le nom du site. C'est parce que c'est un nom à coucher dehors, là. En tout cas, c'est comme plein de chiffres et de lettres là, pour s'inscrire. Mais si vous allez sur le site de Narcity, je vais vous le dire de même, narcity.com, OK? Il y a un article sur Love is Blind. Vous avez le lien direct pour accéder au formulaire en ligne de Love is Blind version Canada. Évidemment, bon, la seule affaire, c'est que c'est un show qui va être tourné en anglais. Donc, si vous êtes pas bilingue, si vous parlez que français, c'est sûr que ça va être plus tough de s'inscrire, là. Mais le concept, vous autres, comment vous le trouvez pour le fun au 11007? Pour ceux qui l'ont vu, mettons, là, les versions américaines et autres.
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0: Nous autres, pendant ce temps-là, ben, on fait de la radio-réalité alors qu'on surveille ce qui se passe en circulation, mais c'est ouvert, ça circule super bien le matin. Il n'y a pas vraiment de ralentissement à part pour les petites zones de travaux. Traverser les ponts, même, qui se fait super bien. Vous voyez quelque chose? 11007 par texto pour nous rejoindre. 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Les belles températures pour aujourd'hui, 24 degrés ressentis jusqu'à 29, copié-collé pour la journée de demain avec toujours un 40% de probabilité d'averse en après-midi et un risque d'orage. 25 samedi, 25 dimanche, beau soleil, même que samedi c'est parfaitement dégagé, dimanche à peine quelques petits passages nuageux, mais rien d'extrême. Bref, ça va être un superbe week-end. Puis la semaine prochaine, là, ça reste beau, hein? 25 lundi, 26 mardi, écoute, pour vrai, là, cette belle séquence de beau temps d'été se poursuit pendant encore un certain temps, fait que on va le prendre puis on va l'apprécier parce que je vous rappelle qu'il va falloir sortir les pelles à un moment donné. Ouais. On n'y pense pas trop durant l'été, ça, hein, mais ça arrive pareil. Roméo et Juliette, les rois du monde, c'était-tu bon ça? Et que j'ai aimé cette tune-là. Grimpez dans le volume, c'est le matin, juste pour le fun. Les rois

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2: Circulation, c'est le fun, c'est en site, parce que c'est simple. Vert, partout, ça roule bien en Outaouais. Si vous voyez quelque chose, 11007 par texto. 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
2: C'est le matin juste pour le fun. On vous souhaite un bon début de journée. Et un bon matin aussi à Wonder, s'il est réveillé. Je dis ça parce que je l'ai texté il y a genre quelques minutes à peine. Puis de ce que je comprends, elle est inactive sur les réseaux sociaux et elle répond pas à ses textos. Fait que j'ai l'impression qu'elle dort encore à cette heure-ci. Oh là là, c'est le fun les vacances pour ça, hein? Parce que à partir de la semaine prochaine, le show va partir à 5h30. Fait que je la comprends, tu sais. En tout cas, peut-être qu'on va réussir à l'avoir d'ici la fin de l'émission. Sinon, il parlera demain. Puis j'essaie d'avoir Martin aussi, le voir comment ça s'est passé, ces vacances-là. Qu'est-ce qu'il nous réserve pour la prochaine saison? Qui commence lundi avec plein de nouveautés, entre autres, hey, Marie-Ève Janvier, qui revient dans les filles du lunch avec Marie-Pierre Morin, c'est pas le fun ça? Ajouter à ça, ah oui, Génération J, Julie Bélanger qui est avec nous autres hier, elle nous a parlé de ce nouveau show-là. Écoute, ça a l'air vraiment trippant, plein d'invités qui vont être là tout le temps, des habitués, des chouchous à travers tout ça. Vous allez découvrir ce nouveau concept qui a l'air vraiment le fun à compter, donc de lundi 16h. Entre-temps, ben c'est Patrice qui est avec vous autres cette semaine. Il en reste deux, puis il y en a quasiment une de ces deux-là de fête, fait que ça va bien, on lâche pas. Sinon, ce matin, beaucoup de choses, commençons par quelques détails météo. 24 degrés comme maximum, 40% de risque d'averse cet après-midi avec un petit risque d'orage. Ça se répète pour la journée de demain avec exactement le même scénario en fin de semaine. Du soleil samedi, ciel dégagé, 25 dimanche, même chose, mais avec quelques petits passages nuageux. C'est minime dans l'actualité. Beaucoup de choses d'abord. Selon le service de police de la ville de Gatineau, il y a une deuxième agression sur une deuxième victime qui serait survenue le 8 août vers 4h du matin. Environ au même moment où la vidéo virale d'un homme qui frappe violemment une femme sur la rue Laval a été captée, cette deuxième victime-là pourrait être reliée au premier incident sur lequel les enquêteurs travaillent avec acharnement pour comprendre les circonstances. Le SPVG, d'ailleurs, qui a rappelé que la majorité des personnes présentes lors de l'agression

avait déjà quitté les lieux lorsque les policiers sont intervenus. L'homme d'intérêt dans la vidéo pourrait s'exposer à des accusations de voies de fait, selon le FPVG. Et d'ailleurs, ils ont toujours pas réussi à l'identifier. Donc, si jamais vous possédez des informations sur ce qui est arrivé, 819-243-4636, c'est le numéro pour rejoindre le service de police de la ville de Gatineau. Sinon, il y a le centre sportif de Gatineau qui perd un gros joueur, Volleyball Canada, qui déménage son centre national d'entraînement qui servait au programme masculin depuis une quinzaine d'années en Outaouais. Joueurs, entraîneurs vont aller s'établir maintenant du côté de Scarborough, c'est dans l'est de Toronto. Nouvelle base, en fait, d'entraînement qui va être située dans le centre sportif panaméricain qui doit être complété, là, c'est en construction encore actuellement, là, mais devrait être opérationnel d'ici le printemps prochain. Ça a été confirmé par la fédération. Accueillera l'équipe canadienne donc jusqu'aux Jeux olympiques de 2028. C'est plate pour la région. L'initiative d'hier, tu sais, la fameuse journée « J'achète un livre québécois », ben ça a de nouveau rassemblé une foule d'amoureux de la lecture et des mots d'ici. D'ailleurs, pour les librairies, ça a l'air que ça a été une journée hyper achalandée. Il y a certains libraires qui ont été rencontrés par le journal qui disent que pour eux autres, là, c'était aussi pire que les fêtes, genre Noël. C'est capoté, là. Fait que tant mieux, garde, si au moins on est capable de faire vivre l'industrie littéraire du Québec. C'est du plus. Sinon, ben, on est à une quinzaine de jours de la rentrée scolaire. Ça s'en vient, mine de rien. Et il reste encore 3132 postes d'enseignants qui sont à pourvoir dans les écoles au Québec. Une situation qui est dénoncée par le syndicat des profs. Il y a quand même des bonnes nouvelles là-dedans, là. Tu sais, exemple. 96% des postes sont comblés pour la rentrée des classes à l'échelle provinciale. Et à pareille date l'an dernier, c'était pas 3132 postes qui manquaient, c'était 4000. Fait que, il y a une amélioration de ce côté-là. Ailleurs dans l'actualité, plusieurs acteurs de l'industrie québécoise du vêtement qui sont sur les nerfs à une semaine de l'entrée en vigueur d'un tarif américain de 50% qui menace des milliers d'emplois. Là, pis ça arrive au pire moment. Les commandes passées par les détaillants américains en avril et mai doivent être livrées maintenant pour la saison d'automne, ce qui va aider un peu. Là, c'est la plus grosse période de vente de l'année, dit-on. Mais là, t'sais, ils ont comme une semaine pour tout expédier ça avant que les tarifs entrent en vigueur. Et au Québec, hey, ça, je savais pas ça, 15 000 personnes qui travaillent à la production de vêtements, 15 000. À elle seule, là, l'industrie de l'habit pour hommes, juste l'habit pour hommes là, à Montréal, ils exportent pour 90 millions de dollars par année vers les États-Unis. C'est capoté. En souhaitant qu'on réussisse à trouver une entente au plus vite avec les Américains, s'il vous plaît. Il y a un vol de bijoux qui est survenu en plein jour hier après-midi, puis ça fait jaser. On voit les images circuler sur les réseaux sociaux, mais aussi sur les chaînes d'information parce que il y a quelqu'un qui a réussi à prendre une vidéo, là, puis ça se passe dans une bijouterie à Laval. Et il y a carrément des voleurs qui arrivent avec des outils, ils cassent les présentoirs, ramassent les bijoux, puis partent avec ça. Quand toi, t'as même un client, là, t'sais, genre un gars qui est dans le magasin, là, il ramasse un genre de tabouret, là, il se met à courir après eux autres en criant « Appelez la police! Appelez la police! » Puis, ben évidemment, la police a été appelée sur place, là, vous comprendrez, on est toujours à la recherche de ces 10 voleurs. Ailleurs, il y a un séisme d'une magnitude de 5,5 qui a secoué hier, en fin d'après-midi, le Salvador, le Honduras, le Nicaragua, encore une histoire de tremblement de terre. Ça n'a pas fait de victimes pour l'instant, ça c'est la bonne nouvelle, pas trop de dégâts non plus, mais quand même 5,5, là, tu le sens en tabarnouche. La secousse s'est produite vers 18h30 à peu près et elle a été ressentie quand même dans 3 pays. Là, ça vous donne une idée. C'était quand même assez fort. Ça fait le tour pour les actualités de ce matin. Si vous voyez quelque chose, si vous avez quelque chose à nous rapporter, gênez-vous pas. Vous êtes nos yeux, vous êtes nos oreilles partout dans la région. Et en musique, je vois Sarah Dufour qui s'en vient en baseball. Je l'aime, cette chanson-là. Tout de suite, Ed Sheeran, Azizam, à rythme 97. Hein?

0: Bonne musique, bonne humeur, c'est de même qu'on commence la journée dans le matin, juste pour le fun, en espérant que votre nuit s'est bien passée, que vous êtes en forme un matin. Il y en reste juste deux, gang. On est presque rendu au week-end, puis après ça, presque rendu au retour de la saison régulière de rythme. J'en parlais tantôt, mais Julie Bélanger qui va débarquer avec Génération J. On a vraiment hâte d'entendre ça, pour vrai. Là, ça va être super bon, j'en suis convaincu. Julie, d'ailleurs, qui nous a présenté... hier, j'en ai glissé un petit mot avec elle là, dans l'émission, mais elle nous a préparé un genre de gros top 200 de ses chansons préférées. Puis d'ailleurs, ce qui est cool, c'est que elle va intervenir en fin de semaine dans Rythme le week-end. Ça va être super le fun. Mathieu Vaugeois qui s'installe donc demain à compter de midi. Et il va vous présenter ce top 200-là. Que Julie, là, hier, ce qu'elle me disait, c'est qu'elle, elle a choisi comme en gros là des styles de musique, des artistes qu'elle aime beaucoup. Tu sais, puis elle va vous présenter ça dans un gros top 200 qui commence vendredi. Soyez là. Je vous dis, là, il va y avoir de la bonne musique là-dedans. Ça va swinguer. Là, tu sais, j'ai l'impression que Julie, c'est une fille qui aime vraiment la musique qui bouge. La musique qui donne envie de danser. Puis je serais curieux de voir, mais d'après moi, ça va être ce genre de tune-là aussi qu'elle va nous faire jouer dans son show Génération J. Lundi, y en a-tu qui sont allés essayer? Je demandais tantôt, y en a-tu qui sont allés essayer le nouveau menu Harry Potter qui a été lancé chez Tim Hortons? Ça s'est passé cette semaine. C'est un nouveau menu. Ben, dans le fond, nouveau menu. T'sais, on s'entend, là, ça reste des beignes, puis ça reste des trous de beignes, puis ça reste des genres de petites, pas des liqueurs, mais comment ils appellent ça, là, chez Tim, là? Tu sais, les espèces de breuvages d'été là qui ont cet ensuite. C'est bon ça en plus, tabarnouche. Là d'ailleurs, il y a des beignes justement qui ont été faites pour les quatre maisons de Poudlard. Imaginez que vous avez le choix-peau là. C'est quoi votre c'est quoi votre maison de Poudlard? Gryffondor? Les autres, c'est le gâteau au fromage et à la fraise. Je sais pas pourquoi, mettons, qui a choisi les... t'sais, mettons, qu'est-ce qu'on met dans Gryffondor? Oh, on met gâteau au fromage. C'est sûr que ça fait avec Gryffondor. Fraise encore plus. Why not? Serpentard, c'est le beign choco pistache. Hey, ça doit être bon. Juste des pistaches tout seul, c'est bon. Du chocolat tout seul, c'est bon. Mettez les deux ensemble dans un beign. Ah oui, ça doit être sa coche. Je veux aller l'essayer, mais je l'ai pas fait encore. Serre d'aigle, eux autres, c'est le muffin au bleuet. Et pouf souffle, citron meringue. Je sais pas pourquoi, là, mais les quatre me parlent là, matin. Là. Ah, puis tu sais, je vous disais, il y a des boissons... Ah, je lis le nom. Les rafraîchitimes, ouais, les nouveaux rafraîchitimes, t'as entre autres, ils appellent ça là, les rafraîchitimes du Patronus. C'est servi dans un gobelet qui est spécialement conçu pour l'occasion, ok? On dit que ça fait apparaître des Patronus au contact du froid, comme si un sort venait tout juste d'être lancé. Wow! C'est à l'image des créatures argentées, d'ailleurs, qu'on voit dans le film, là. Il y a même une espèce de... Il y a comme, tu sais, un petit bâton, là, pour brasser ça. Un peu comme quand tu bois ton café, là, ou n'importe quoi. Sauf que le petit bâton, au lieu de juste être une genre de... Ben, au lieu d'être une genre de paille ou juste un bâton en bois, là. Non, c'est une vraie petite baguette magique. Ah, moi, je te gâche, il y a plein de monde qui vont garder les petites baguettes magiques, là. C'est tellement évident, là. On dit qu'il y a des objets de collection également qui sont là. Par exemple, il y a le porte Timbits. Hey, pourquoi personne n'avait inventé ça avant, hein? Tu sais, mettons, là, tu veux pas briser ton Timbits pendant un voyage. Le problème, c'est que, bon, ça contient un seul Timbits, là, mais ça se trouve à être le vif d'or. Vous vous rappelez, là, dans le film Harry Potter, il joue comme Harry à un genre de sport là, qui est comme un mélange de football puis de plein d'affaires, mais ça se passe sur des balais volants. Là. Puis le Quidditch, drette ça m'en revient, le Quidditch. Puis le but du jeu, tu sais, c'est d'attraper le vif d'or, qui est comme une espèce de petite boule là en or volante, là, puis ça se promène partout, puis il part. Ben le vif d'or sert désormais pour transporter des Timbits. Wow, que c'est magique. Et si tu veux pousser l'expérience encore plus loin, ça a l'air qu'il y a une soirée de jeux Harry Potter qui va être organisée le 28 août dans certains cafés Tim Hortons pour souligner le 25e anniversaire du premier film. C'est donc bien hot. Je sais pas s'il y a des établissements Tim Hortons, mettons, à Gatineau qui vont le faire. Je suis convaincu qu'il y a du monde qui vont arriver là genre déguisé en Hermione, déguisé en tous les personnages d'Harry Potter. Probablement des gangs d'amis, genre, qui vont aller faire ça. Ça va être drôle, là. Fait que, bref, c'est commencé depuis hier. On dit que c'est jusqu'à épuisement des stocks. Fait que profitez-en pendant qu'il y en a. C'est dans les restaurants Tim Hortons un peu partout au Canada. Et contrairement aux nouvelles boissons McDo, là, avec du Red Bull, ben ça, on les a au Québec. Et qu'on est chanceux.
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0: En circulation, ben ça a pas bougé. Quoique non, c'est un peu le contraire. Là, ça bouge très bien. Ça circule, en tout cas, c'est ouvert partout en Outaouais en ce moment. Les différentes artères principales de la région qui sont fluides. Il y a des ralentissements, évidemment, dans les zones de travaux, mais c'est vraiment tout ce qu'il y a à mentionner. Si vous voyez quelque chose, faites-nous signe, texto 11007. 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
0: Météo, ben c'est l'été qui se poursuit, puis c'est beau ces temps-ci, c'est le fun, des belles températures, max à 24 pour la journée. Humidex quand même bien présent, ressenti jusqu'à 29. Demain, on fait carrément un copier-coller, avec toujours un risque d'après-midi, un risque d'averse en après-midi, puis un petit risque d'orage. Samedi, dimanche, hey là, c'est beau, c'est dégagé samedi, c'est 25 degrés le maximum. Dimanche, oui, il y a quelques petits passages nuageux à prévoir, mais c'est assez minime, puis le reste pour lundi, mardi, mercredi, là, je regarde sur le tableau météo, là, puis ça reste à peu près pareil tout le temps. Beau, tout le temps autour de 24-25 degrés. Fait que profitons-en, les amis. Alors qu'en musique, on redécolle avec Katy Perry qui s'en vient tout de suite. Les trois accords, vol à l'étalage. Oh, non!

qu'est-ce qui réveille bien ça, matin, dans le matin juste pour le fun, à rythme 97.1. Ah, vous souhaitez un bon jeudi. Ah, y en a-tu qui sont des Costcoïstes? Oui, hein, je sais. À quantité de monde qu'on voit aller là la fin de semaine. Gatineau, c'est capoté. Et justement, beaucoup de monde qui achète du yogourt grec. Hein? Ah, il est bon en plus. Moi, les yogourts grecs, là, je sais pas pourquoi. Ça doit être parce qu'il est plus... C'est la texture hein, dans le yogourt grec qui est comme un peu plus épaisse. Hey, d'ailleurs, un moment donné, je me demandais c'était quoi... Tu sais, genre, qu'est-ce qu'il faisait de spécial pour faire du yogourt grec? Puis, à la maison, on s'est dit avec les enfants, on va faire une petite activité, le fun. On se fait du yogourt. Y en a-tu qui ont ça à la maison, un Instant Pot? Tu sais, là, c'est comme une espèce de... Pas un slow cooker, c'est plus une affaire de cuisson, mais avec de la pression là dedans. Là. Il y a une fonction sur notre Instant Pot, OK? La fonction yogourt. Puis là, moi, écoute, je suis un idiot dans la vie. Je savais pas comment qu'on faisait du yogourt. Je savais pas c'était quoi le procédé. Et là, on a découvert tout ça en famille. C'est le fun! Mais en gros, là, pour ceux qui savent pas, parce que je devais pas être le seul, là. Tu pognes genre du lait, OK? Mais du lait... c'est avec un bon pourcentage là. Puis après ça tu pognes une cuillère de yogourt, juste une cuillère de yogourt, tu garoches ça dedans. Merci, bonsoir. Puis t'attends. Là ça monte en pression, il y a une petite température quelconque là, puis bim après ça tu rouvres ça après un certain temps, t'as du yogourt. Et puis en plus là du yogourt, ce qui est le fun c'est que justement le yogourt grec, qu'est-ce qu'il y a de différent? C'est que tu le laisses égoutter plus longtemps. C'est juste qu'il y a moins d'eau dedans. That's it. Puis ça fait tellement les meilleurs yogourts là. Ah, j'adore ça. Faut qu'on s'en refasse en plus du yogourt maison. Moi, j'ai tellement trippé, là. Mais là, cette semaine, tu sais, je lis une affaire. On dit, il faut vérifier notre frigo parce que il y a une entreprise qui s'appelle Hain's Celestial qui possède, qui procède en ce moment à un rappel volontaire de deux yogourts de la marque Greek Gods. C'est vendu chez Costco. Et la raison, on dit qu'il y a un risque de présence de moisissures dans les produits. Mais là, je lis l'article. Dans ma tête, je suis comme, me semble que du yogourt, c'est de la moisissure à la base, là. C'est vraiment ça, là. C'est... En tout cas, c'est une... Mais je sais pas si on peut appeler ça de la moisissure, mais tu sais, c'est une culture bactérienne, disons, là, qui se développe dans le lait. Puis c'est ça qui fait le yogourt à la fin, right? Mais donc, ce rappel qui a été annoncé cette semaine, je l'avais pas vu passer, mais c'est sorti le 11 août, donc avant-hier. Et le produit visé aurait été acheté entre juin et août 2026. Fait que si dans les dernières semaines, vous êtes allé chercher du yogourt Greek God, c'est chez Costco, là. T'as aussi, t'as le yogourt au miel, Greek God. Évidemment, c'est du yogourt grec, là. Puis t'as l'autre aussi qui est le yogourt nature, Greek God, toujours yogourt grec. C'est ceux-là qui font partie du rappel, fait que... Écoute, j'espère juste qu'ils sont pas ouverts puis que personne a été malade chez vous, là. Quoi qu'en même temps, là. Tu sais, je veux dire, quand on fait un rappel, c'est parce qu'on a trouvé une batch dans lequel il y avait de la moisissure, là. Ça veut pas dire que chacun des contenants en a dedans, là. Peut-être qu'il y en a qui en ont mangé puis qui ont été bien corrects, là. Mais si vous en avez à la maison, là, vous rapportez ça direct chez Costco puis ils vont vous le reprendre. Mais de toute façon, c'est ceux qui vont chez Costco le savent, là. Des fois, ça a pas de bon sens ce qu'ils reprennent sans jamais poser de questions. Ah non, c'est fou, là, tu sais, des fois, l'autre fois, hey, ça c'est vrai en plus, l'autre fois je m'en vais chez Costco, OK, puis là, je fallait que je ramène de quoi, je me souviens pas c'est quoi il fallait, ah oui, c'était un, tu sais, le Kirkland, ils font l'espèce de Nutella Kirkland, là, qui est une tartinade de noisettes, puis quand on l'a ouvert, le pot rendu à la maison, tu sais, j'étais comme, mon Dieu, on dirait que la texture est comme pas normale, il était comme vraiment trop liquide. C'était un peu dégueulasse. Puis j'étais comme, non, je pense pas qu'on va manger ça. Regarde, je le prends, je le ramène chez Costco. Ils l'ont pris. Ils se sont même pas ostinés rien. Mais dans le fil en avant de moi, là, il y avait du monde là avec des affaires que j'étais comme, mais non, tu peux ramener ça au Costco. Je te donne un exemple, OK? Il y a un gars en avant de moi, il y a une plate là, tu sais, dans les mains. Là. Puis c'est genre, tu sais, là, ils vendent des trucs préfaits là, qui sont faits dans le deli. C'était des pâtes genre au poulet. Puis clairement, là, les pâtes au poulet, ils étaient pas neuves, là. OK, ils étaient vraiment pas neuves, là. Ils avaient accumulé même de la moisissure dessus, là. Puis tu sais, pas genre, ah, j'ai acheté ça puis je m'en suis pas rendu compte, là. Non. Il y en avait dessus, genre, ça fait 2-3 semaines que c'est sur le comptoir chez nous. Je partais en vacances, j'ai oublié ça, là. Mais ils l'ont repris tout, là. C'est vraiment capoté. Hey, d'ailleurs, j'ai envie de vous poser la question au 11007. Je suis sûr qu'il y a quelqu'un qui a une histoire pas possible, genre, qu'est-ce que vous avez ramené au Costco qui ont repris puis que vous étiez vous-même surpris, mettons? Je veux vous lire.

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8: Ça circule bien sur le réseau routier de l'Outaouais présentement. Il n'y a pas vraiment de points chauds à mentionner, à part les zones de travaux, là, où ce qu'on ralentit un peu. C'est tout ce qu'il y a. Vous voyez quoi que ce soit se produire, faites-nous signe. Texto 11007 pour nous rejoindre en studio. 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
8: On vous souhaite un bon jeudi, on est le 13 août aujourd'hui, mais surtout un bon jeudi à tous les gauchers. Yes sir, c'est la journée des gauchers, la journée internationale des gauchers. Et moi, ça me fait toujours me poser la question, c'est quoi la différence, mettons, entre une journée mondiale et une journée internationale? Parce qu'on s'entend que si t'es international, ben t'es partout dans le monde. Si t'es partout dans le monde, c'est mondial. Puis si c'est mondial, c'est aussi international, right? Ah, d'accord. Saviez-vous qu'il y a plein de gauchers hyper connus dans la vie? Jules César était un gaucher. Jimi Hendrix, Bill Gates, Albert Einstein, Léonard de Vinci, Robert Baden-Powell, le gars qui a parti des scouts, Ernaud Rubric, l'inventeur du cube Rubric. C'est des gauchers, ce monde-là. Puis je vous demandais tantôt, tu sais, y a-tu des gauchers à l'écoute? Puis il y a Shani Claude, Denis Gauthier qui nous texte un peu plus tôt ce matin, tu sais, à m'écrit à dire « Hey, c'est ma fête aujourd'hui. T'entraînes-tu de me souhaiter bonne fête? » 27 ans. Ben, « Bonne fête, Shani. » Tu sais, je dis ça en onde tout à l'heure. Là, elle me réécrit par après, elle dit « Hey, c'est doublement ma fête aujourd'hui. Je suis gauchère. » Yes, sir! Shani, c'est ta journée aujourd'hui. Elle t'appartient. Et puis ça, ce qui est cool, ça veut dire que Shani, à chaque année, là,
16: tu fêtes ta fête la même journée que la journée des gauchers. Ça veut dire que c'est toujours une double fête. Hey, c'est malade, ça. Avoir su ça quand t'avais 8 ans, d'après moi, t'aurais demandé 2 cadeaux. Il y a Claire aussi qui nous dit que... Elle dit « Vive les gauchers! » Ça, j'aime ça. Elle aussi qui est gauchère. José U... Non, pas Ubald. Ubald, lui, il nous dit... Ah, d'un peu! Il dit, Ubald, il nous dit que lui, quand il était jeune, dans les années 70, la religion était contre les gauchers. Il dit que c'était mal vu à l'école. Ah, oh, ouais. Mais en même temps, je suis pas surpris. Moi, je me le suis fait taper ses doigts parce que... Ben, taper ses doigts. Pas dans le sens... tu sais, comme mon père s'est fait taper ses doigts avec une règle pour de vrai. Moi, c'était plus comme je me faisais dire, non, utilise pas la main gauche, utilise la main droite. Mais moi, je suis pas gaucher, je suis ambidex. C'est pas pareil. En tout cas, bref, c'est pas ma journée, moi, aujourd'hui. Sinon, côté météo, 24 degrés comme maximum, 40% de risque d'averse. Humidex ressenti jusqu'à 29. Copier-coller pour la journée de demain. Puis en fin de semaine, c'est super beau, samedi et dimanche, avec 25 degrés. Petite tournée rapide de l'actualité. Vous savez, cette semaine, on a parlé d'un vidéo là qui s'est promené sur les réseaux sociaux. Une femme qui a été violemment frappée par un homme sur la rue Laval. Ben là, on apprend aujourd'hui qu'il y a une deuxième personne, une deuxième victime, en fait, dans cette histoire-là. On est toujours à la recherche de l'assaillant. Si vous avez des informations, vous contactez le SPVG. Ailleurs, dans l'actualité, Centre sportif de Gatineau qui perd un de ses gros joueurs, Volleyball Canada, qui déménage son centre national d'entraînement qui servait de programme masculin là depuis une quinzaine d'années en Outaouais. Ils s'en vont à Scarborough, dans l'est de Toronto. Sinon, hier, c'était la journée J'achète un livre québécois. Puis il y a un article vraiment intéressant dans le journal ce matin qui nous parle du fait que hier là c'était tellement une grosse journée pour les libraires que pour eux là c'était l'équivalent de la journée des jours juste avant Noël. C'est capoté ça. Sinon on est à une quinzaine de jours de la rentrée scolaire, il y a encore 3132 postes d'enseignants à pourvoir dans les écoles du Québec. Petite amélioration par rapport à l'an passé où on en cherchait 4000 à pareille date. Sinon dans l'industrie de la mode québécoise, on s'attend à ce que ça frappe fort dans les prochains jours parce qu'on est à une semaine de l'entrée en vigueur d'un 50% de tarif de la part de M. Trump. 15 000 personnes au Québec travaillent dans la production de vêtements. Il y a eu un vol qui fait jaser beaucoup. C'est une vidéo très virale en ce moment sur les réseaux sociaux. Là, ça s'est passé dans une bijouterie de Laval en plein jour, l'après-midi. Des gars qui arrivent là avec des cagoules puis tout. Ils commencent à tout péter avec des outils. Ils partent avec les bijoux. Il y a un gars qui ramasse un tabouret qui se met à courir après eux autres en criant d'appeler la police. La police a été appelée. On est à la recherche des suspects. Et finalement, à l'international, c'est un séisme, encore une fois, important qui a frappé l'Amérique du Sud. On parle d'un séisme d'une magnitude de 5,5. Ça a touché le Honduras, le Salvador et le Nicaragua. Il me semble qu'il y a beaucoup de tremblements de terre ces temps-ci. Y'a-tu juste moi qui remarque ça? Imani s'en vient dans Don't Be So Shy. Vous avez une demande sur 11007 tout de suite. Ariane Moffat, on repart en musique avec Jouer. Bon matin, gang! Jouer.

aux yeux dans Too Sweet à rythme 97.1. En vous souhaitant un bon jeudi, c'est le matin juste pour le fun en vacances, l'avant-dernière, avant le retour de Martin et Wonder dès lundi. Puis vous savez, depuis plusieurs années, on remarque ça quand on va à l'épicerie, quand on va acheter des affaires. La réduflation, vous avez déjà entendu parler de ça, là, tu sais. Au lieu, mettons, de monter le prix, quoique dans ben des cas, ils vont monter le prix pareil, là, mais un peu moins, dit-on, ils vont surtout réduire la grosseur. Tu sais, mettons, à l'époque, là, t'avais plein de contenants de 1 litre qui sont aujourd'hui de, je sais pas, moi, 960 millilitres, tu sais, genre, ils ont réduit, puis là, tu t'en rends pas trop compte sur le coup, mais avec le temps, puis tu sais, avec les années, maintenant, la réduflation fait son travail. C'est juste que, je vous donne un exemple, OK? Mettons, t'achètes une barre Mars, OK? La barre Mars, là, t'en gardes pas 8 ans chez vous. Fait que c'est sûr que tu t'en rends pas compte, mettons, 8 ans plus tard, qu'elle est rendue moins grosse, tu sais. Mais c'est un phénomène qu'on connaît tous, OK? Puis tu sais, dans la vie, il y a du monde qui sont... Il y a du monde qui sont des collectionneurs. En fait, t'as les deux types, là. T'as les collectionneurs, t'as ceux qui disent qu'ils sont des collectionneurs, mais qui en réalité font le syndrome de Diogène. Tu sais, le monde qui accumule des affaires sans aucune raison, là. Hey, moi, mon grand-père, il gardait du stock, là. C'est comme s'il était incapable de jeter des affaires. Puis il y avait tout le temps une bonne raison de garder ça, là. Tu sais, genre, quand on a fait le ménage, parce qu'il est décédé, malheureusement, aujourd'hui, là. Moi, j'ai acheté sa maison en plus, tu sais. Puis quand j'ai acheté sa maison, on a tout vidé, on a tout défait, là. Et il y avait des affaires là que t'es comme tabarnouche, des vieux journaux qui datent des années 80, 90, c'est comme tu sais c'est bien le fun là, tu sais c'est un petit trésor de souvenirs dans ces journaux là, mais on n'a pas besoin de ça, tu sais on les a achetés à la fin là. En tout cas, bref, il y a une vieille dame en fait qui travaille à elle c'est en Angleterre, OK? Elle, là, ce qu'elle fait dans la vie, c'est qu'elle fait des ménages. Puis, elle se ramasse dans la maison d'un collectionneur, là-bas, en Angleterre. Et elle trouve une barre Mars d'il y a 35 ans, OK? La barre Mars date de 1991. Fait qu'elle part... Écoute, elle, elle trouve ça quand même spécial. Puis, tu sais, la barre Mars, là, elle est pas ouverte rien. Elle est pas maganée d'aucune manière. Écoute, elle a l'air quasiment neuve, là. Puis, tu vois que c'est un collectionneur, là. Tu sais, c'est pas plein de poussière, rien. Puis là, la madame, elle se dit, genre, hey, je vais mettre ça sur les réseaux sociaux, garde, faut que je montre ça au monde. Mais en même temps, elle se dit, faudrait la comparer avec une barre Mars d'aujourd'hui, OK? Fait que là, elle s'en va au dépanneur, elle s'achète une barre Mars, puis là, elle se rend compte que la barre de 1991, elle pèse 62,5 grammes. 62,5 grammes, OK? Combien pèse la barre Mars aujourd'hui? 40 grammes. Et hey, puis quand tu vois les deux une à côté de l'autre, là, c'est là que tu te rends compte à quel point elle a réduit. Et hey, puis surtout que tu sais la vieille barre Mars de 91, là, elle se la met dans la main, là, puis c'est pas des farces, là, la barre est à peu près aussi grosse que sa main. Là, tu sais. Alors que la nouvelle, c'est une autre histoire. Puis là, d'ailleurs, tout ça se ramasse dans le New York Post. Les autres disent, hey, on va faire une petite recherche un peu. En 1991, combien coûtait, en dollars US, là, évidemment, là, une barre Mars? La réponse, 34 cents. 34 cents. Combien coûte une barre Mars aujourd'hui en dollars US? OK? Si on tient, mettons qu'on prend le 34 cents de 1991, puis on y applique l'inflation, ça fait une pièce. Ben, aujourd'hui, la barre est à 1,62. Donc, elle a perdu quoi? 22 grammes? 22,5 grammes qu'elle a perdu. Puis elle coûte 62 cents de plus quand on compare avec des prix, tu sais, genre ajustés à l'inflation. C'est fou pareil, hein? Avez-vous des produits dans tête qui ont vécu de la réduflation? Je vais vous lire au 11007. Dernier petit coup d'œil météo pour aujourd'hui, c'est 24 le maximum, 40% de probabilité d'averse cet après-midi avec un risque d'orage. Ce soir, cette nuit, ça baisse à 14 avec toujours un 40% de risque d'averse. Demain, vendredi, c'est un copier-coller pour la journée. Simple de même, les nuits sont de plus en plus fraîches. Par exemple, je voyais que la nuit de vendredi à dimanche, là, un minimum à 10, mais on est rendu à fermer les fenêtres, mais il n'y a pas encore de risque de gel au sol. Ça, c'est la bonne nouvelle. Puis d'ailleurs, en fin de semaine, c'est super beau. Là, samedi, 25 sous le soleil. Dimanche, 25 avec à peine quelques petits passages nuageux. Sortez, ayez du fun, tripez en masse. Nous autres, on écoute Garou, Charlotte Cardin qui reprennent du vent, des mots. J'ai...

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1: C'est déjà tout pour aujourd'hui. Merci d'avoir été là. On s'en fait une petite dernière ensemble demain, vendredi, alors qu'on se prépare pour le retour de Martin et Wonder, lundi, 17 août, à Rythme 97.1. Je m'appelle Patrice. On passe également l'avant-midi ensemble dans Rythme au travail et on commence ça tout de suite avec Stars on 54, If You Could Read My Mind. Bon début de journée!
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and Friends avec Bouge ton tang à rythme 97.1. C'est rythme au travail 11007 pour vos demandes. Et lui, il est venu faire son tour à Montréal. C'est le mois dernier, puis ça a été un gros show. Les critiques étaient excellentes. Il y avait du monde là pour aller voir Alex Warren jouer ses hits. On écoute Fever Dreams.

le chat rythme 97.1 pour Kiss Goodnight. Elle a fait un gros retour. C'était pour la Coupe du Monde de la FIFA, puis my God, ça a donné un Christy de bon hit, ça. Shakira fait équipe avec Bruno Boy.

Un classique des bébés, donne-moi ma chance, on se tannera jamais de cette tune-là. Des hits, des classiques, toute l'avant-midi, c'est Rythme au travail, à Rythme 97.1. David Guetta est avec Teddy Swims et Tones and I dans Gone Gone.

0: Garçon.
1: On s'est fait de plus en plus demander celle-là par Darren Vaudreuil. Mauvais garçon à rythme 97.1. Quand est en réserve dans les prochaines minutes? Pour l'instant, j'ai envie de vous faire triper avec un bon vieux classique. Le genre de tune qui nous rappelle tellement de souvenirs. On replonge dans les années 90 avec Brandy et Monica. Rappelez-vous de The Boy Is Mine à rythme 97.1. Bon jeudi!

C'est quand c'est l'été qui fait beau, qui fait chaud, puis qu'en plus la musique est bonne. C'est juste parfait. On vous aide à garder le beat à la job avec les respectables Bruno Mars, William Cloutier et Mariah Carey. Emotion.

William Cloutier où on dansait autrefois. L'été, c'est le fun parce qu'il y a tout le temps plein de nouveautés. Puis, tu sais, plein d'artistes qui se battent pour avoir le titre de la chanson de l'été. Et on a découvert, il y a quelques mois, ce méga hit de Tame Impala. Dracula tourne à rythme 97.1.

0: Black Eyed Peas avec Where is the Love à rythme 97.1. D'ailleurs, vous savez que Black Eyed Peas est au centre de rumeurs depuis quelques mois avec un possible retour avec Fergie en plus. Et j'ai hâte de voir si ça va se concrétiser tout ça. Benson Boone s'en vient pour Beautiful Things. Juste avant, c'est une des plus belles reprises que j'ai entendues depuis un bon bout. Claudel, I Lost My Baby. Souvenir d'un classique de Jean Leloup.
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0: 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On va s'arrêter quelques secondes. Au retour, est-ce qu'on vous a gardé? Olivia Dean, Marshmello et Jeff Posey.
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L'ancien des Cowboys fringants, Jeff Posey, emmêlé dans ses cheveux, c'est-tu bon ça, rien qu'un peu. J'aime vraiment le nouveau stock de Jeff Posey, ça sonne Cowboy fringant, mais avec une touche très personnelle, c'est juste parfait. On s'en va vers Sale Barbe l'année prochaine, les trois accords aussi pour tout de suite. Un classique des années 90 par Four Non Blondes. What's up?

0: Beaucoup de beau temps, c'est le fun l'été, ça. Hein? 24 degrés le maximum cet après-midi avec un ressenti à 29. Il y a encore un 40% de risque d'averse quand même pour aujourd'hui avec un petit risque d'orage en PM. Si vous voyez de la pluie, faites-nous signe. 11007, c'est rendu où, là, ces précipitations-là? S'il y en a. Demain, c'est un copier-coller, puis en fin de semaine, beau soleil samedi et dimanche, max à 25. On doit déjà s'arrêter quelques secondes. Et au retour, je vous ai gardé Sabrina Carpenter dans Espresso.
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semaine qu'on l'a ajouté, celle-là, puis j'adore entendre la nouvelle version de Father on the Go, Francis de Grandpré, avec Kevin Parent en plus, solide. Charlotte Cardin, Marie-Denise Pelletier s'en viennent après Amir et J'ai cherché.

voilà, c'est fait pour l'avant-dernière de la semaine. Je m'appelle Patrice Nadeau. Dernière demain, hey, avant le grand retour de la programmation dès le 17 août. Ça, c'est lundi. Martin et Wonder vont être là. Aussi, moi, je vais être là pour l'après-midi dans Rythme au travail. Et de nouveaux shows du retour avec Julie Bélanger. Colin, que c'est excitant tout ça. Passez donc une super belle journée. On se dit à demain, 6h. Salut!

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19: Si vous saviez à quel point j'ai eu peur de pas pouvoir venir finir l'été avec vous autres. C'était mon plus grand souhait. Ça fait 3 jours que je suis carrément alitée. Puis que tout ce que je demande à la vie, c'est « Faites que je sois correct jeudi! » Grand virus, je sais pas, qui m'a frappée, qui m'a rentrée dedans. Je sais en plus que beaucoup, beaucoup de gens sont malades présentement, même si c'est l'été. Y a-t-il un pire moment pour être malade que l'été? Hey, je pense à vous autres pour vrai. Et aujourd'hui, je veux qu'on passe une terrasse de rêve ensemble pour terminer l'été de cette façon-là. Écoute,

Envoyez-moi tous vos messages et je serai votre porte-parole en ondes ici à Rythme à la grandeur de la province. Avec la musique qui s'en vient, ça devrait vous mettre un beau sourire dans cette journée ensoleillée partout au Québec. Justin Bieber, New Kids on the Block, et ça commence avec Sophie Ellis-Bextor à Rythme. Bonne dernière terrasse!

On devrait avoir pas mal la météo de notre bord pour du beau temps en fin de semaine. Il y a des activités qui débutent ce soir, des festivals à Saguenay, dans le bout d'Actonville, Québec également. On fait le survol.

Salut, c'est Marie-Ève. La chanson à écouter sous le soleil, pour moi, c'est celle-là. 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

0: Ça fait longtemps que c'est 10 ans déjà quand même. Moi, j'ai toujours rêvé qu'il update la version. Mais regarde, on reste un peu accroché au passé. On l'aime, Camaro, à rythme sur la terrasse. Plusieurs événements qui ont lieu en fin de semaine et qui commencent ce soir. Je vais vous parler de l'International Périphérique. Moi, j'avais jamais entendu parler de ça. Ça a l'air exceptionnel et vraiment génial. Ça se passe à Lens-Saint-Jean. Donc, dès ce soir et jusqu'à samedi, plein d'artistes émergents à découvrir. Pastel, Louane La Robina, Thibaut Liveau, Marie-Céleste, Bon Enfant. Il y a des billets quotidiens, des passeports aussi pour les trois jours et possibilité de réserver un emplacement pour le camping ou encore si vous arrivez avec votre petite van. Fait que l'événement va vous permettre de faire un petit road trip avec la belle musique qui vous attend là-bas. Il y a aussi le show de la rentrée d'Actonvale à compter de ce soir, 17h. Trois soirées de musique avec une journée country également qui fasse beau ou pas beau. Mais il annonce beau quand même pas mal en fin de semaine. Fait que vous pourriez aller en profiter. Brett Kissel, Québec Redneck Bluegrass The Project, Caïn également, Guylaine Tanguay, Jérôme 50 et plusieurs autres. Il y a aussi à Québec le Festivière au quai de l'espace 400e à compter de 16h aujourd'hui jusqu'à dimanche 19h, des découvertes locales, des plaisirs gourmands, des produits d'ici à découvrir avec une belle programmation musicale. Les têtes d'affiche, la grand-messe, Jay Scott, Gab Bouchard, l'entrée sur le site, c'est gratuit, puis on invite bien sûr les familles. Il y a aussi le Festival de Montgolfière qui reprend en fin de semaine du côté de Saint-Jean-sur-Richelieu. D'ici dimanche, vous pourrez voir Émile Bilodeau, Ariane Roy, Half Moon Run, Sean Paul également, Ariane Moffat, Freds, Sarah May, super belle programmation aussi de ce côté-là, fait que pas de bonne raison de rester à la maison en fin de semaine. Au retour, on aura la musique de Timbaland à rythme.
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J'avais tellement hâte que ce soit annoncé que Génération J aura des co-animateurs, co-animatrices aux côtés de Julie Bélanger. Et j'en ferai partie, donc à compter de lundi 16h. Je dis que j'avais hâte que ce soit annoncé parce que ça fait quand même quelques semaines, disons, que je garde le secret. Mais le jour où on m'a appelé pour ça, j'étais possédée. C'est comme une chance en or de continuer avec vous autres à l'automne.

0: Sabrina vous offre votre demande spéciale.
1: Oui, bonjour.
2: Allô, Manon. C'est Sabrina de Rythme, ça va?
3: Hey, combien toi-même?
2: Ça va.
3: Dernière.
2: Oh, t'es tellement fine. Qu'est-ce que tu fais de bon, Manon?
3: Ah, je suis en vacances.
2: T'es en vacances jusqu'à quand?
3: Oui, jusqu'à... J'en recommence le 24 août. Fait que là, j'ai fini ma deuxième semaine, puis il m'en reste une troisième.
2: T'as-tu des projets à travers tout ça ou tu prends ça juste bien relax?
3: Ah non, demain, je m'en vais à Granby dans le trafic. Tu m'en vas souper. 85e anniversaire de ma marraine, Micheline.
2: Ben là, on la salue.
3: Hey, oui, Micheline Vuitton, hey, 85 ans demain. Je pense que c'est la journée pile en plus demain.
2: Ben là.
3: Fait qu'on va être la famille qui se réunit pour elle. Au vieux du jet, on en profite quand ça va apporter votre vin.
2: Ben oui, ben il faut en profiter de tout ça. Quelle chanson ferait ton bonheur là, cet après-midi?
3: Vas-y. Life is Life, mais la version opus des années 80 ou quelque chose comme ça. Là. Mon Dieu que j'aimerais ça.
2: Ben écoute, Manon, on la dépoussière juste pour toi ce midi sur la terrasse. Bonne journée!
3: Hey, merci à toi aussi! Bon retour! Ben, bonne dernière plutôt!
2: C'est fine! Bye bye! Bye.

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1: Ils ont peut-être plus 20 ans, mais ça va être un gros week-end pour la gang de Caen. Du côté d'Actonville ce soir, Saint-Côme demain et Val-des-Sources samedi. OK, là, j'ai beaucoup de coucou à faire. Diane Belluse,

0: bonheur de vous accompagner. C'est vos filles du lunch qui vont être de retour à compter de 11h30 lundi, surtout avec Marie-Ève Janvier, que vous avez hâte de retrouver, je sais. Et nous, on va se dire quand même aussi à lundi dans Génération J avec Julie Bélanger dès 16h. Bye bye.
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2: On a de la friction sur l'autoroute 50, direction Est. Ça commence dès l'embranchement avec l'autoroute 5. Pour ce qui est de la 5 en direction d'Ottawa, c'est à partir de boulevard du Casino. Sinon, on surveille la traversée des ponts qui se fait encore relativement bien à cette heure-ci. On voit également du rouge s'installer sur des allumetières dans le secteur des carrefours giratoires et à l'approche du chemin Vanier. Si vous voyez autre chose, 11007 par texto. 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
2: On a de la friction sur l'autoroute 50 direction Est. Ça commence dès l'embranchement avec l'autoroute 5. Pour ce qui est de la 5 en direction d'Ottawa, c'est à partir de boulevard du Casino. Sinon, on surveille la traversée des ponts qui sont encore relativement bien à cette heure-ci. On voit également du rouge s'installer sur des allumetières dans le secteur des carrefours giratoires et à l'approche du chemin Vanier. Si vous voyez autre chose, 11007 par texto. 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

Désolée. Je sais que je dis la même affaire que l'année passée, mais l'été a passé beaucoup trop vite. Je peux pas croire que c'est la fin de notre dernière émission ensemble. Mais contrairement à l'année passée, j'ai le cœur un peu moins brisé parce que je sais que je vous retrouve à compter de 16h lundi dans Génération J, aux côtés de Julie Bélanger. Quelle belle aventure ça va être cet automne. Étienne à la console, merci pour ce bel été. Et merci à vous, vous êtes des auditeurs en or.

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3: Ici Caroline Scott, voici vos nouvelles locales. Vous en avez assurément été témoin de ces orages violents qui ont touché la région, notamment dans l'ouest de la ville. Une cinquantaine d'appels ont été répertoriés au service de sécurité incendie, notamment pour des branches d'arbres tombées sur des fils électriques. Au plus fort de la tempête, près de 20 000 adresses étaient privées de courant. 51 noyades, dont 8 en Outaouais, sont survenues depuis le début de l'année au Québec. Et plusieurs de ces victimes ne savaient pas nager. C'est pourquoi un coroner recommande d'améliorer l'accès aux cours de natation à Montréal. Mais qu'en est-il à Gatineau? On fait le point ce soir. Et 4 personnes de la région ont remporté le gros lot de 2 millions de dollars du Québec 49. Les billets achetés en formule groupe pour le tirage du 5 août leur a permis d'empocher 400 000 dollars chacun. Et c'est un dépanneur de Papineauville qui a formé le groupe. Pierre Pesant, Jean-Guy, Lisette Aubin et Jean-Daniel Cloutier sont les heureux gagnants. Pour plus de détails et d'autres nouvelles, rendez-vous dès 17h58 ou au tvagatineau.ca.
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4: Il y a du ralentissement, autoroute 50, direction ouest. C'est presque jusqu'à de la Vérandrie. La traversée des ponts est au ralenti en direction de Gatineau. On surveille la 5 vers Ottawa à partir de boulevard du Casino. Dans le sens inverse aussi jusqu'à Saint-Joseph. Des allumetières, c'est le secteur des carrefours giratoires et l'approche du chemin Vanier qui est plus difficile. Autre chose, 11007 par texto pour nous rejoindre. 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

0: fois cet été. C'est pas vrai, boy. Chloé. J'ai barré la porte du studio.
1: Quoi?
0: J'arrête Jack le studio.
1: On reste ici toute l'année, la gang, puis on part pas.
0: C'est le début du grand radioton de Chloé Deblois et Pascal Morissette. Un mois de radio sans interruption.
1: Non, ça, c'est pas vrai, tout le monde, la gang. Oui, c'est bel et bien notre dernier show ensemble, Pascal. Je suis un peu nostalgique.
0: Oui.
1: Ça a tellement passé en un éclair. Ça n'a pas de bon sens. Chaque jour, tu m'as fait cramper.
0: Oh, toi aussi.
1: Tu m'as pranké extrêmement souvent. Toujours aimé ça. J'aime ça travailler avec toi. T'es exceptionnel. C'est un privilège de faire ça avec toi.
0: Je pense la même chose de toi. C'était vraiment le fun. Un bel été. Un bel été avec les auditeurs. T'es dans un mood. Guns N' Roses, c'est un
1: ouais.
0: T-shirt.
1: Ouais.
0: On a établi un règlement dans l'émission. Quand on porte un T-shirt, il faut nommer trois chansons
1: si
0: du groupe.
1: Si tu penses que je me suis pas préparée pour ça. Alors, Guns N' Roses, Paradise City, Sweet Child of Mind.
0: Okay.
1: Et je l'ai dit tantôt.
0: Welcome to the jungle.
1: Welcome to

0: bon, je me suis comme ajusté à l'harmonie, ouais, je sais pas clair. Bon. De la grosse musique. Bon, regarde, nos boss viennent nous lancer des boules de papier. J'adore. On salue Geneviève. Gélineau,
1: elle m'a pogné dans le front, la maudine.
0: Hey, on va avoir du fun. Encore une fois, on a de la bonne musique pour vous. Et on a vos billets pour le grand spectacle de la Super Francofête à l'Agora de Québec le 25 août.
1: Oui.
0: Plus une nuitée au Hilton à l'hôtel.
1: Trop bon prix.
0: Je te dis qu'on a de la bonne musique. Écoute ça, l'actualité s'en vient. Spin Doctors pour partir ça.
1: Oh mon Dieu, que c'est hot. Ça me rappelle mon enfance.
0: Hey, that's what.

0: faut en parler.
1: Alors, Pascal, as-tu vu ça, toi, le nouveau Spider-Man au cinéma?
2: Non. Ça m'attire pas tant, moi.
1: Non?
2: Ben non, j'ai pas vu les deux dernières sagas de Spider-Man. Je me rappelle des vieux avec Tobey Maguire.
1: Mais moi, je suis jamais attirée, mais à chaque fois que j'écoute ça, je suis comme, oh mon Dieu, c'est mon film préféré. T'sais, j'avais oublié à quel point j'avais aimé ça.
2: Mais c'est toujours la même histoire, mais refaite?
1: Non, je pense pas. Okay. Il y a d'autres méchants qui arrivent. Bref, ce que je voulais dire, c'est pas ça. Okay. C'est que le Spider-Man, le dernier est sorti la semaine dernière. Okay? Puis il y a un cinéma en Colombie-Britannique qui avait pas reçu à temps le matériel marketing, genre les affiches pour annoncer le film, là, pour les devants du cinéma. Donc, vu qu'il n'avait pas reçu encore et que le film était disponible, il y a un des employés, Drake London, qui a décidé de dessiner l'affiche.
2: C'est écœurant.
1: Mais c'est tellement drôle parce qu'il a assumé à 100% que c'était pas un super beau dessin. Là. C'est un Spider-Man qui était comme inspiré d'une parodie qu'il avait eue à l'époque de Spooderman, que ça s'appelait. L'affiche est terrible, c'est laid à mort, mais c'est tellement drôle qu'il ait fait ça. Mais ça marche parce que là, le monde, tu sais, je veux dire, ils ont full de pubs autour de ce stunt-là.
2: Ça crée quelque chose.
1: Ça me fait rire. Allez voir l'affiche. Allez sur Google. Spider-Man affiche fail. C'est puissant.
2: C'est attendrissant.
1: Vraiment.
2: Le 12 août, donc hier, c'est devenu le Noël des librairies. Des libraires, pardon, québécois, parce que vous savez que c'était la journée j'achète un livre québécois.
1: Mm-hmm.
2: Ça a commencé en 2014. Ça a tellement attiré le monde. C'est comme la semaine d'avant Noël.
1: Hier,
2: on parle d'une augmentation de 1300% d'achats de livres québécois.
1: C'est fou raide.
2: On est très heureux, mais on le rappellera jamais assez. Dans le fond, vous pouvez full à l'année acheter des livres québécois.
1: Vraiment.
2: Mais c'est génial là, que ça crée un boost comme ça.
1: En librairie, ils sont tellement mis en évidence aussi des grosses montagnes, des présentoirs. Ouais. Fait que c'est hot que ça fonctionne à ce point-là.
2: Très, très
1: vraiment,
2: heureux.
1: Vraiment
2: bravo. Puis il n'est pas trop tard. Hein? Vous pouvez y aller ce soir, si vous voulez.
1: Donc, tu connais-tu Avenged Sevenfold?
2: Pas du tout.
1: C'est un groupe, ouais. Ah, oh, c'est vous qui chantez ça! Alors,
2: on dirait Dan Bigra dans son jeune temps.
1: Ben c'est un peu, oui, on est là, exactement. Il était en show au Centre Bell le samedi dernier et il y a un jeune fan de 17 ans, Zachary Pépin, qui a eu la chance de monter sur scène avec eux pour interpréter une des chansons. Et là, la vidéo est virale, là, 10 millions de vues. Ce petit gars-là vient de Saint-Mathieu-sur-la-Montérégie. Pensais-tu pas que ça allait arriver? Il y avait une pancarte pour dire « je veux chanter avec vous cette chanson-là ». Ça a fonctionné. Puis moi, ces histoires-là, ça m'émeut. Et ça me rappelle aussi, je vais le redire, le moment où j'ai chanté avec Jacinthe à la Place Longueuil.
2: Pardon?
1: Ça, c'est mon anecdote préférée. C'est pas Avenged Sevenfold.
2: OK, va falloir que tu me racontes ça.
1: Ouais.
2: Sinon, il y a un autre Zachary, lui, qui voudrait se dissocier d'un streamer, Louis Lefou, Zachary

0: Bolduc, joueur du Canadien de Montréal. On va continuer de vous parler de la saga Medusa, le streamer, parce que encore une fois, il a fait quelque chose de tellement nono, selon
1: maladroit.
0: Moi. C'est tellement
1: ça
0: malaisant.
1: Marche pas, là.
0: On vous le dit après, Florida Georgia Line Cruise. Vous êtes à
1: Ritz. On est bon en anglais, hein? C'est bien. Ah, c'est bon, c'est bon.

0: Bon, on va continuer à jaser de Médusa. Là, si vous vous dites, c'est qui, lui? Tout le monde en parle. On vous en a parlé un petit peu hier. C'est un streamer, donc ouais, quelqu'un qui fait de la diffusion en direct. Moi, je connaissais rien de ce monde-là. Depuis deux jours, je vois des vidéos à gauche, à droite.
1: C'est
0: passer.
1: Genre la nouvelle mouture des créateurs de contenu, mais mettons, ce qu'ils font, c'est toujours en direct. Ils sont soit en train de jouer à des jeux vidéo ou faire le party.
0: Ouais.
1: D'où la controverse de cette semaine là, où il était sur une croisière et il y a eu des propos super misogynes. Ça a vraiment, ben évidemment, ça n'a pas passé du tout. Puis là, tout le monde perd leur sponsor.
0: Puis il y a eu un scandale. Et là, Zachary Bolduc, joueur du Canadien de Montréal, lui se retrouve indirectement mêlé à la controverse parce que lui apparaît dans des vidéos de Loïs Le Fou. Mm-hmm. Qui, Loïs Le Fou, lui, était là sur le bateau au moment où les propos ont été dits, les propos misogynes. Mm-hmm. Là, Loïs Le Fou se dissocie, tout le monde se dissocie. C'est un drôle de monde, tout ça. Et pour se faire pardonner, entre guillemets, Médusa propose quelque chose d'assez maladroit.
1: Donc, Médusa veut s'excuser en donnant 250 000 $ à des mères monoparentales. Donc là, ce Julien Duguay, de son nom, veut donner 10 000 $ à 25 mères. Mais pour ce faire, il veut recevoir des CV.
0: Ça n'a pas de bon sens.
1: Des CV de l'histoire la plus triste, dans le fond.
0: Genre, racontez-moi votre drame.
1: Ouais, à quel point c'est dramatique, je vais vous donner 10 000 $
0: Tu sais, une mère, mettons, monoparentale qui a de la misère, faut qu'elle écrive son histoire, faut qu'elle se rappelle
1: à ce gars-là
0: ce qu'elle a vécu. Mais le pire, c'est qu'il y en a qui vont le faire parce que les gens ont besoin de sous dans la vie.
1: Exactement.
0: Mais là, moi, écoute, moi,
1: la maladresse de tout ça, là,
0: je découvre cette culture-là, mm-hmm, je découvre ce gars-là, et honnêtement, moi, j'ai jamais eu peur pour mes ados parce que je me suis toujours dit, moi, j'en écoutais des bonhommes, j'en écoutais des niaiseries. Si j'avais eu YouTube quand j'étais ado, probablement que j'aurais regardé des choses sur YouTube.
1: Puis t'avais le discernement de savoir ce qu'il fallait ou pas faire ou pas faire.
0: Ouais, j'ai jamais eu peur de ce que mes filles allaient écouter. Ouais. Là, en tombant là-dessus, j'ai fait, hey, ça, c'est le Far West, par exemple.
1: C'est un bon petit vortex.
0: Ouais, ça, je connaissais pas ça. Ouais. Là, moi, dans mon algorithme, je n'ai que des vidéos de Médusa, des courtes vidéos, des plus longues. Et il y a tout le temps des pubs qui partent. Fait que là, lui, il vend des clics. Mm-hmm. Plus il y a de clics, il vend de la pub. Fait que Meta fait de la pub sur ses vidéos. Fait qu'il finit par faire de l'argent. Et là, en ce moment, j'ai Médusa et des valves automatiques pour fermer l'entrée d'eau en même temps.
1: Parce que c'est ça que tu recherches en ce moment. C'est ta pub ciblée.
0: C'est parce que je magasine ça. Alors, tous les jours, sur mon téléphone, j'ai des valves qui ferment automatiquement et Médusa. Ouais. Toi, t'as quoi, mettons?
1: Moi, en ce moment, j'ai beaucoup de papier peint, beaucoup de tapisserie et aussi d'accessoires de décapage à travers, encore une fois, les vidéos de Médusa et toute autre vidéo. J'en ai beaucoup des pubs ciblées, Pascal.
0: Qu'est-ce que vous avez? OK, la pub ciblée qui revient sur vos téléphones en ce moment, 11 007. On vous lit pendant Avicii. Vous êtes à rythme. Fille.

0: parlais de pub. De pub ciblée. De pub ciblée, moi, écoute, je n'ai que des pubs de Valve qui ferme ton entrée d'eau principale automatiquement.
1: Dans c'est le fond, que je sais de quoi tu parles.
0: Bon, c'est un petit truc là, que tu mets sur ton entrée d'eau principale, puis là, tu mets des petits tapis un peu partout dans ta maison, puis dès que ça détecte une goutte d'eau, ben ça envoie un message là, dans les airs, là, puis ça ferme ton entrée d'eau principale. Fait que si tu as un dégât d'eau quelque part,
1: c'est hot.
0: Ben, il est moins grave.
1: Mais c'est pour l'entrée d'eau, mais tu sais, mettons de l'eau qui rentre dans la fondation d'une vieille maison, mettons.
0: Ben là, c'est parce
1: ça,
0: que.
1: Ça, ça marche pas comme
0: oui,
1: cela.
0: Oui, tu peux mettre un petit tapis, mais c'est l'eau vient de dehors. Okay. Fait que ça change en
1: ça
0: rien.
1: Marche,
0: là.
1: Ouais, okay, je demandais pour une amie.
0: Qu'est-ce que les gens disent?
1: Alors, OK, oui, on nous parle beaucoup des bouteilles d'eau. Oh là là, Elisabeth, je suis dans ton camp. Ces bouteilles d'eau-là sont partout dans ma vie. Je les veux de toutes les couleurs. J'en ai une en ce moment, je les veux de toutes les couleurs, absolument.
0: Sinon, fait qu'on en parle, tu sais qu'on va avoir des pubs.
1: Ben, je sais. Puis des fois, je fais l'exercice de parler des trucs pour voir si ça fonctionne, et ça fonctionne. Maintenant, mon mur Pinterest est rendu dans mes pubs ciblées aussi. Fait que ça va super bien.
0: Il y a quelqu'un qui magasine une voiture électrique.
1: Ah,
0: moi, je me rappelle quand je magasinais une voiture. Toute ma vie, j'avais partout, j'ouvrais quelque chose, j'ouvrais un message, un courriel, j'ouvrais mon ordinateur, j'ouvrais Google, je n'avais que de la pub de voiture.
1: Je sais.
0: C'est fort.
1: C'est l'enfer.
0: Là.
1: Si tu commences, il faut que tu sois d'accord que ça va être ça le reste de ta vie. Dominique nous parle du nettoyage de thermopompe.
0: Ah ben oui.
1: Moi aussi.
0: Ils sont forts là-dessus.
1: Vraiment, vraiment. Puis moi, c'est utile pour moi, les pubs ciblées. Je tombe souvent dans le panneau. Je vais souvent commander. Tu sais, des fois, c'est des gros services, des trucs qui coûtent cher. Des petits cossins, là, mettons, là, une belle petite robe, là. Ça m'est souvent arrivé de tomber dans le panneau. Je commande.
0: Tomber dans le panneau, c'est-à-dire qu'en même temps, l'idée que ton algorithme te ressemble et utilise tes goûts...
1: Oui. Ben, mais tu sais, j'en ai pas besoin de la robe,
0: ah,
1: là,
0: ouais,
1: tu sais, tu comprends?
0: Ça,
1: mais j'aime ça puis j'aime pas ça en même temps. On dirait comme je suis partagée sur le dossier. Là.
0: Je comprends, c'est que ça nous pousse à consommer,
1: oui.
0: C'est ça le problème.
1: Exact.
0: Puis c'est ça le but, surtout.
1: Exact, hein, oui.
0: T'es au courant de ça.
1: On a pu, ben oui, c'est ça.
0: ça s'en vient, Chloé va nous parler des soupers, quand on les traditions
1: ouais,
0: de
1: les
0: repas.
1: Oui, les traditions de repas.
0: Ça va être charmant.
1: Je parle du moment le plus attendrissant de mon été.
0: Mika, Coldplay, Beyoncé, ça s'en vient dans notre émission Bougez pas.
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4: Ici Caroline Scott, voici vos nouvelles locales. Vous en avez assurément été témoin de ces orages violents qui ont touché la région, notamment dans l'ouest de la ville. Une cinquantaine d'appels ont été répertoriés au service de sécurité incendie, notamment pour des branches d'arbres tombées sur des fils électriques. Au plus fort de la tempête, près de 20 000 adresses étaient privées de courant. 51 noyades, dont 8 en Outaouais, sont survenues depuis le début de l'année au Québec. Et plusieurs de ces victimes ne savaient pas nager. C'est pourquoi un coroner recommande d'améliorer l'accès aux cours de natation à Montréal. Mais qu'en est-il à Gatineau? On fait le point ce soir. Et 4 personnes de la région ont remporté le gros lot de 2 millions de dollars du Québec 49. Les billets achetés en formule groupe pour le tirage du 5 août leur a permis d'empocher 400 000 dollars chacun. Et c'est un dépanneur de Papineauville qui a formé le groupe. Pierre Pesant, Jean-Guy, Lisette Aubin et Jean-Daniel Cloutier sont les heureux gagnants. Pour plus de détails et d'autres nouvelles, rendez-vous dès 17h58 ou au tvagatineau.ca.
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5: Au ralenti sur l'autoroute 50, direction est, on a de la friction presque jusqu'à de la véranderie. Traverser les ponts qui est difficile à cette heure-ci. On surveille des allumetières dans le secteur des carrefours giratoires et l'approche du chemin Vanier. Aussi 5 vers Ottawa à partir de boulevard du Casino. Également dans le sens inverse à l'approche de Saint-Joseph. Si vous voyez autre chose, faites-nous signe par texto 11007 pour nous rejoindre. 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

0: Ben non, c'est Chloé. Ah.
1: Alors, pour mon dernier segment de l'été, je voulais vous raconter l'histoire la plus attendrissante de mon été. C'est que, tu sais, moi, j'ai pas d'enfant. Puis depuis plusieurs années, depuis que je suis en appartement, moi, même avec mon chum, on mange tout le temps dans le salon, là, malheureusement. On
2: en met regardant la télé.
1: Ouais, le souper, là. Ben, tu sais, même des fois, on jase, mais on est sur le divan. Fait qu'on a plus le réflexe ou la tradition de mettre la table puis de souper autour de la table. Mais ouais. Moi, ça, je faisais tout le temps ça, là, quand, tu sais, il n'y a pas un souper que j'ai pas passé avec ma famille pendant mon adolescence, mon enfance. Puis là, cet été, quand je vais au chalet familial, je me réveille. Puis là, le matin, je vois sur la table est mise pour le déjeuner. Il y a le yogourt, il est sorti, il est dans de la glace, il y a des fruits coupés, le pain est sorti pour qu'on se fasse nos toasts. La table est mise, puis ça m'a tellement...
2: Il y a une nappe, là.
1: Nappe. J'étais émue, là.
2: Comme dans un bed and breakfast.
1: Ma petite coco, là. Ma belle-mère avait mis cette table-là, puis ça m'a tellement réconfortée, ça m'a émue, puis j'étais comme, c'est vrai, hein? Tu sais, il y avait ça. Chez ma grand-mère aussi, je me réveillais le matin, puis elle avait mis la table. Puis là, on parlait de ça avec mon père. Puis mon père, il me dit, moi, j'ai souvenir que quand j'étais jeune avec mes frères, mes parents, ma mère, elle mettait la table pour qu'on remange après souper avant de se coucher.
2: Hein, j'ai jamais entendu ça.
1: Puis là, j'en revenais pas. Puis là, Carole aussi, ma belle-mère, m'a dit, « Hey, nous autres aussi, on faisait ça chez ma tante. » Fait que c'était comme une tradition que j'avais jamais connue. Mais ils mangeaient. Puis là, j'étais comme, « Pa, qu'est-ce que vous mangez? » J'ai demandé ça tantôt, il m'a texté. Il dit, « On mangeait genre un déjeuner, des toasts. Des fois, ma mère, elle faisait des œufs. Des fois, elle sortait le restant de rôti de porc du soir. Fait qu'on mangeait les restants du souper. Puis on finissait ça avec des tartes. Fait que c'était dessert, collation, restant du souper avant de se coucher.
2: Tu vas digérer à l'horizontale dans un lit d'eau.
1: C'est pas très jeûne intermittent, c'est sûr, là. Mais je sais pas pourquoi ça m'a touchée, ça m'a attendri cette tradition-là.
2: Ouais.
1: Puis c'était comme, ça allait de soi pour eux, tu sais. Puis moi, j'avais jamais entendu ça. Fait que là, moi, j'aimerais ça savoir, est-ce que vous aussi, vous en avez des traditions de repas, que ce soit au quotidien ou une fois par année? Moi, quand j'étais jeune, oui, c'était autour de la table, mais le vendredi soir, soit qu'on allait au Saint-Tube avant d'écouter La Fureur, on allait au Saint-Tube et on venait pour écouter La Fureur, ou on mangeait dans le salon avec des petits tapas, genre des petits canapés qu'on mettait au four.
2: Le ça, dimanche, mais... au Vieux-du-Lutte, c'était gratuit pour les enfants.
1: Voyons, toi.
2: J'étais tout le temps là.
1: Tu me niaises-tu?
2: Oui, c'est vrai. Ben, fallait
1: c'est
2: qu'un
1: peut-être encore
2: prenne un plat.
1: Moi, j'en reviens pas. À chaque fois que je passe devant le Vieux-du-Lutte, c'est plein, ben raide.
2: Ben oui.
1: C'est ça, ça doit être encore gratuit le dimanche.
2: Ben, quand tu rentres, la moyenne d'âge baisse, par exemple.
1: C'est sûr.
2: En même temps, non, c'est le festival de la langoustine.
1: Mais parlez-moi de vos traditions de repas. Je trouve ça cute.
2: 11-007, on veut vous lire. J'en ai une, moi.
1: Ouais.
2: Le cinquième. As-tu déjà entendu ça?
1: Non.
2: Tu sais que j'ai travaillé 4 mois en France?
1: C'est pas vrai.
2: Tout ça est vrai, je vous raconte
1: c'est
2: ça.
1: C'est des choses qui sont pas vraies.
2: 100% vrai. Hein? Mika, c'est la vie. Vous êtes à rythme.
1: Hein?
2: Oui?

0: C'était attendrissant quand tu parlais de tu t'es levé au chalet.
1: Ouais.
0: La table était mise pour le déjeuner. Le petits fruits, des petits, tu sais, des
1: pains pour qu'on les fasse toaster nous-mêmes. Puis tu sais, ça me rappelait mon enfance. Puis j'étais comme, je fais plus ça, moi, n'ayant pas d'enfant encore, tu sais.
0: Je comprends. Moi, je le fais pas aussi bien, mais j'essaie d'installer un petit quelque chose le matin. Mais ce moment-là où on s'arrête pour prendre notre temps de se réveiller, de jaser, tu sais, un petit café
1: c'est
0: fil.
1: Réconfortant.
0: Ça fait très bed and breakfast. Moi, ça me fait du bien.
1: Puis on vous demandait justement, c'était quoi vos petites tradition, vous, concernant les repas. Et on a Chantal au bout du fil.
0: Allô, Chantal.
2: Oui, bonjour.
0: Salut.
1: Bonjour.
0: C'est quoi la tradition chez vous?
2: Ça fait très, très longtemps. J'ai 5 petits-enfants. J'ai 3 enfants et 5 petits-enfants. Et depuis, mon plus vieux a 19 ans dans les petits-enfants. Mm-hmm. J'ai toujours... on faisait dans les parties de Noël et tout ça, je faisais toujours... On faisait des desserts ou je faisais des desserts. Mais à un moment donné, je me suis tannée. J'ai dit, j'en oublie dans le frigidaire. J'ai fait une table à dessert.
1: Oh.
2: Et la table à dessert, les bonbons, tout ce qu'on peut de confiserie pour le temps des fêtes.
1: Oh.
2: Et ça s'est répété aussi dans n'importe quel rassemblement en tout au long de l'année.
0: La table à dessert de
1: Chantal. C'est donc bien...
2: Puis en Noël dernier, c'est un de mes fils qui a reçu, et son plus jeune, qui est notre plus jeune petit-fils, il y a 10 ans, il a dit à sa mère, à son père, « Je veux qu'on fasse une table à dessert comme chez mamie. »
0: Je trouve ça beau.
1: C'est vraiment touchant. Oh, j'aime ça.
2: Eux, quand ils reçoivent des amis, ils font la même chose. Ils font, quand ils font des petits parties, même si on n'est pas là, ils font des tables à dessert.
1: C'est ça que ça sert,
0: Chantal, les traditions. C'est ce que toi, tu vas avoir créé, puis ça va peut-être durer bien, bien longtemps, ça. C'est beau.
2: Oui, tout à fait, parce que déjà là, ça se transmet, puis c'est pour ça que je vous écoutais, puis je vous écoute toujours, en fait.
1: Oh, c'est gentil.
2: Mon Dieu, je vais texter, mais je pensais jamais leur tout beau téléphone.
0: Puis tu as très bien fait ça, je
1: pense. Moi, je veux une table à dessert.
0: Oui,
1: à partir de maintenant, on part ça. Merci, Chantal.
0: Bye.
2: Merci, bonne journée.
0: Ciao. Hey, elle était bien fine.
1: Elle.
0: Je te dis que j'ai travaillé en France. Bref, on remonte, là, ça fait
1: j'en
0: très longtemps.
1: Pas. Okay, ouais.
0: Vanessa Pilon l'a fait avec moi une année. Dans le fond, ça fait longtemps. Ça s'appelait Macro Aventure. On partait faire de l'animation dans les colonies de vacances en France.
1: Ah.
0: Puis on partait 2 mois. Et dans les colonies de vacances, il y a souvent un chef cuisinier qui fait de la bouffe pour plein de jeunes toute la journée. Et quand les jeunes étaient couchés le soir, la tradition, c'était le 5e repas de la journée. Et le chef ouvrait les fourneaux. Tu sais, s'il était trop hot, là, c'était des bons chefs.
1: Le soir, là.
0: Il nous faisait des gros repas, il nous faisait des desserts, puis les animateurs, on se retrouvait dans la salle d'animateurs pendant qu'il y en a d'autres qui surveillaient un peu le camp. Puis on se bourrait à face, c'était le 5e, c'était genre vers 11h, minuit le soir. Ça, c'est des souvenirs de fou que j'ai en tête.
1: Wow.
0: Oui, vraiment. Là, j'ai trop parlé. Marine Marchande, les Cowboys fringants, ça part!
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0: nous mènera.
1: Elle s'est inscrite. Bon, elle est en train de manger un blizzard, Chloé Deblois, du
2: Dairy Queen. J'ai plein de Smarties
1: dans les
2: dents. Mais je suis là.
1: Oui, on y reviendra. C'est la journée du délidon, Dairy Queen. Oui. Donc, si vous achetez un blizzard, vous aidez. Opération Enfant Soleil. Ouais. Je vous en reparle parce que là.
2: On en a profité.
1: Oui, on va faire une autre heureuse. Elle s'est inscrite au rythmefm.com. Et elle a le goût d'aller voir le grand spectacle de la Super Francofête à l'Agora de Québec le 25 août. Hommage à Michel Sardou. Sur scène, Garou, Diane Dufresne, Isabelle Boulay, Véronique Dicker, Shimes.
2: Let the mic be victor!
1: Comment vas-tu, Mélanie?
3: Ça va super bien, vous autres?
2: Ben très oui. Bien.
1: Je suis content de te parler. Bravo, tu t'es inscrite. On veut jouer.
3: Merci.
1: Ben oui, puis tu nous textes souvent.
2: Oui.
1: On apprécie
2: merci
1: beaucoup ta participation.
2: Ta part. Oh, oui. Vraiment, on t'aime full.
1: Oui, non, tu fais merci. Vraiment partie de la famille de rythme. On va jouer un petit jeu avec toi pour le plaisir. C'est sûr que tu gagnes ta nuitée au Hilton. C'est sûr que tu gagnes tes billets. Et
2: alors,
1: le jeu, on te lit des paroles d'un des artistes qui sera sur la scène de ce spectacle-là et tu dois deviner c'est qui, mais tu gagnes déjà, là, fait qu'il n'y a pas de stress.
2: OK.
3: OK.
2: Alors, à qui appartiennent ces paroles? Moi, je te dis aime. C'est la seule vraie raison de vivre. Le plus dur des chemins à suivre. Ça ne s'apprend pas dans les livres. Est-ce que c'est une chanson de Diane Dufresne, Bruno Pelletier ou Plastic Bertrand?
3: Bruno Pelletier.
2: Oh! Oh!

0: genre, ils ont tout oublié, là.
1: Non. Bravo, Mélanie, tu iras du côté de
2: vous
1: Québec.
2: J'adore.
0: Nous aussi.
1: On a du fun avec toi aussi. Le 25 août, donc, tu gagnes tes billets. Ta nuitée au Hilton. Et je rappelle que le grand concert sera diffusé sur nos ondes, sur tout le réseau Rythme dès 21h. Merci d'avoir appelé Mélanie. Bonne soirée.
0: Merci.
2: Merci pour moi.
0: Bye.
1: Gabrielle Fredette, ça s'en vient. Dasha, Justin Timberlake, bougez pas.
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5: 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Tout ralenti sur autoroute 50, direction ouest. On a de la friction presque jusqu'à de la véranderie. Traverser des ponts qui est difficile à cette heure-ci. On surveille des allumetières dans le secteur des carrefours giratoires et l'approche du chemin Vanier. Aussi 5 vers Ottawa à partir de boulevard du Casino. Également dans le sens inverse à l'approche de Saint-Joseph. Si vous voyez autre chose, faites-nous signe par texto 11007 pour nous rejoindre. 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

0: font du bien. Étienne, notre producteur au contenu.
1: Beau cœur.
0: Qu'on adore, est avec nous. C'est notre dernière aujourd'hui. Et là, hier, on a parlé de Saint-Hubert. On a-tu parlé hier de Saint-Hubert?
1: Sûrement, on en parle à chaque jour parce que c'est notre passion.
0: Oui, puis on disait qu'on avait faim.
1: Oui.
0: Rendu à telle heure dans l'émission. Et on a parlé de Dairy Queen parce que aujourd'hui, c'est le Délidon. Si vous avez le goût d'une petite fringale glacée, 100% des profits nets des blizzards vendus en succursale seront remis à Enfant Soleil. Oui. Il fait beau, profitez-en, une petite sortie en famille, puis en plus, ben, vous faites une belle action, ça va aider Enfant Soleil.
1: Vraiment. Puis, recommandation personnelle, un petit blizzard aux Smarties.
0: Que nous, tu manges en ce moment.
1: On mange ça en ce moment. Étienne nous en a fait cadeau. Et reconnaissante à tout jamais là, de ça.
0: Trop smart. Trop. Donc, il nous a commandé un peu de Saint-Hubert, des blizzards. Ouais. On est bien heureux d'être avec vous autres. Il est 17h. Merci de nous choisir. C'est très gentil. Le top 200 de Julie Bélanger, c'est ce week-end et on a vu des titres. On voulait juste se faire plaisir.
1: Tellement. Moi, là, c'est une chanson qui me fait lever de ma chaise pour aller sur un dance floor. On parle ici de All the Bad Girls de Gwen Stefani.
0: Vous savez, Génération J, ça commence lundi. Julie s'installe sur les ondes et elle s'installe en musique ce week-end. C'est animé par Caroline Turner. Un autre des titres qu'on entendra, George Michael.

0: The Pink.
1: Préparez-vous, ça va tirer partout, mais c'est toujours bon.
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1: Fine Young Cannibals. 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
0: 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What the Pink. 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

0: Bon, hier, j'ai dit quelque chose qui a enflammé Chloé de Blois.
1: Ça m'a bouleversée.
0: On parlait de palette chocolat.
1: Palette de chocolat. Puis j'étais comme, c'est laquelle t'as préférée? T'aimes-tu mieux genre une Coffee Crisp ou une caramel? Puis là, Pascal me dit, là, il me dit ça sérieusement. Il dit, moi, honnêtement, tu me présentes une barre de chocolat ou une Honey Crisp.
0: Une pas une grosse genre, pomme.
1: Je vais prendre la Honey Crisp. Puis là, j'étais comme, ça, là, pour répéter tes paroles, c'est un manque d'attention.
0: Hey, ça sonne manque d'attention.
1: Comme, mais en même temps, je te connais assez pour savoir que c'est vrai.
0: Je te jure, moi, une pomme sucrée, c'est parce que une grosse barre de chocolat, peut-être une petite version Halloween là, dans le sac de mes enfants, oui, mais ça m'excite pas, moi, les gros plats. Tu sais, quand j'étais avec mes amis, on va au restaurant, de prendre une grosse affaire, une grosse poutine. Mettons, tu sais, moi, j'ai le goût d'une grosse poutine à soir. Ça me lève le cœur.
1: Ben resto, encore une fois, on parlait de ça. Moi, je suis comme, moi, une fois de temps en temps, une petite pizza, je me commande ça. Toi, t'es comme, on n'a jamais commandé de pizza depuis que j'ai des enfants.
0: La dernière fois que j'ai commandé de la pizza, c'est probablement le déménagement d'un ami. Puis je voulais payer la pizza, mais nous, on ne commande pas de pizza à la maison. Okay. Jamais, jamais, jamais, jamais.
1: Mais là, on dirait que c'est comme le combat du fast-food versus le manger santé. C'est pas ça.
0: C'est
1: moi,
0: pas
1: le
0: ça.
1: Débat,
0: ça m'excite
1: c'est
0: pas
1: que.
0: La grosse pizza, moi.
1: Ça t'excite pas. Puis moi, là, pour moi, manger, c'est une passion. Moi, c'est passionnel. Et pour toi, c'est fonctionnel.
0: Exactement.
1: Qui est vraiment. Il y a deux teams, fonctionnel et où je vis pour manger.
0: Et là, on veut faire un parallèle vers les voyages.
1: Exactement.
0: Parce que souvent, les foodies voyage à travers la nourriture, différents
1: exact.
0: Restaurants. Puis c'est là qu'on a vu notre différence.
1: Oui,
0: on voyage
1: clair,
0: pas de la même
1: clair,
0: manière.
1: Clair. Ben, moi, mettons, tous les voyages que j'ai faits, c'était en raison de qu'est-ce que j'allais manger là-bas. Ma liste, c'est pas une liste d'activités, c'est une liste de restos, une liste de plats que je veux manger versus toi.
0: Moi, c'est des activités. Alors, dans quel autobus vous embarquez?
1: Ouais.
0: On part en voyage.
1: Organisez,
0: dans mon
1: là.
0: Autobus, là, c'est pas compliqué. On organise des randonnées. Des activités, on choisit les hébergements.
1: Mm-hmm.
0: Faut qu'il y ait un barbecue. Parce que nous, ça va être, on va trouver une épicerie, on va s'acheter quelques grillades, des salades. J'ai déjà mangé, j'ai déjà fait cuire des pâtes dans une chambre d'hôtel à l'Estérel.
1: J'entends.
0: C'est genre, dans la cafetière, on a fait cuire
1: nos
0: pâtes. Parce que ça nous tentait d'être en amoureux. Puis juste de chiller devant un film. Nous, aller au
1: c'est
0: restaurant,
1: cute.
0: C'était trop long. C'est trop long, ça nous excite
1: pas. OK, mais c'est quand même un peu cute.
0: C'est quoi ton autobus?
1: Moi, mon autobus, alors, il y aura dégustation de pastel di nata au Portugal.
0: Je sais même pas. Ah,
1: ensuite,
0: pastel di nata.
1: Oui, pendant la pandémie, on aplatit la courbe Horacio Arruda qui parlait de ça. Ensuite, il y aura dégustation de fruits de mer variés sur le bord de la Méditerranée.
0: 11 007.
1: Dégustation de vin, de grand cru, quoi.
0: Dans quel autobus vous embarquez?
1: La mienne.

0: minutes.
1: Ben oui, c'est des chansons de petite enfance.
0: De bébé Lala.
1: Oui, de petite enfance. De bébé Lala. On vous demandait dans quel autobus vous embarquez. Donc, le mien, je rappelle, on va débattre un peu parce que tu gagnes. Moi, mais je ne suis pas tout seul dans mon autobus.
0: Non, non, c'est assez partagé. Là. Les gens veulent vivre l'aventure.
1: OK, donc dans mon autobus, on part, mais on commence notre organisation en regardant les activités, les randonnées, les hébergements. Est-ce que c'est des endroits hot où on peut faire un barbecue? Est-ce qu'il y a une piscine? Nous, on loue ça. On se trouve des épiceries, on achète des grillades, puis on joue à des jeux de société. On sauve de l'argent parce que c'est tout le temps trop cher et trop long au restaurant.
0: Wow, ça a l'air nice.
1: Mais oui,
0: jouer à des jeux de société en voyage.
1: Hey, attends! Tu fais un rando, tu trouves une plage secrète qui n'était pas indiquée sur une carte. Là.
0: Okay.
1: Tu fais que moi, là, pendant que toi, t'attends ton pudding au chômeur, là, même pas pudding au riz là, dans un délicatessen. C'est quoi? Tu sais, un délicatessen, c'est genre repas tout inclus.
0: C'est quoi?
1: T'as toujours un petit pudding au riz qui goûte le yam.
0: Je te parle de festin de fruits de mer sur la médecine. Mais tu me parles de délicatessen au coin de curé Poirier à Longueuil. Pascal, je sais pas quoi dire, mais mon argument béton, notre boss a dit c'est terrible ton autobus, Pascal. Jamais.
1: Ben non, mais, on veut juste faire des activités. OK, vends-nous ton voyage. Parce que des fruits de mer, ça coûte cher, ton voyage.
0: Non, mais
1: c'est
0: pas juste moi, là, l'activité, là, je t'amène sur le bord de la plage, OK, au Portugal, OK? On est dans le même voyage avec les petites pastels des nattes.
1: Mais on vise
0: un
1: resto.
0: On fait un pas. OK, on va pas dans le resto. On se fait un pique-nique parce qu'on s'en va au petit marché, OK?
1: Ben oui, mais c'est rendu mon voyage, ton voyage.
0: Non, on mélange les deux.
1: Ben là...
0: Non, mais je veux goûter aux spécialités du coin, tu comprends? Ça va au marché. On s'en va prendre les petites sardines que le poissonnier vend au petit marché de Porto.
1: Je comprends,
0: Ensuite, on se prend une petite bouteille du marché. Mais moi, le but de l'activité, je veux faire le pique-nique. Oui, mais je vais voir la plage. Mais mon bout de préféré, c'est vraiment quand je mange le pain avec le beurre et le fromage et le pudding au riz.
1: OK, continuez à choisir votre autobus 11007. Il y a de l'aventure de mon bord. Et il y a des sardines.
0: Attends, il y a Nathalie. Pascal.
1: De Chloé.
0: Nathalie, salut. Elle dit si tu viens nous voir. La gueule.
1: Je vais y aller, Nathalie.
0: Où passe-nous voir?
1: Morgan Wallen, arrête.

0: bien ri. On a bien ri, Chloé.
1: J'ai eu des bonnes petites crampes.
0: on jasait voyage avec vous et j'en profite pour vous parler d'un nouveau projet dont je vais faire partie.
1: Oui, une belle nouvelle hier qui est sortie par Pascal.
0: Donc, Julie Ringuette, ma femme, qui fera partie de Génération J aussi avec Julie Bélanger. Et moi-même, on va partir à la découverte de Lanaudière, qui est notre région touristique, dans une nouvelle émission pour Canal Évasion.
1: Trop hot! OK, mais Lanaudière, là, définis-moi un peu. Genre, on dirait que je fais pas la différence.
0: Radun, Saint-Côme, ouais. Terrebonne, okay. Mascouche, ouais. Ça monte un peu dans le nord.
1: OK.
0: Plein d'activités. Dans le fond, on veut rappeler, tu sais, ces émissions-là de voyage où on voyage localement, où on goûte localement, où on fait des activités localement. Pour moi, il n'y en aura jamais assez parce qu'il y a tout le temps des nouvelles entreprises à découvrir. Fait qu'on se concentre sur Lanaudière. Ça s'appelle Voir du pays. Ce sera sur Canal Évasion en 2027. On part en amoureux. Ça va tellement être trippant. C'est genre saut en parachute, les meilleures tables, des activités inusitées, des hébergements, des dômes. Fait qu'on va vous faire découvrir.
1: C'est le fait que ce soit au Québec. Puis, tu sais, c'est vraiment cool, ça. Là.
0: C'est pour encourager le voyage local. Ça s'en vient en musique toxique. Britney Spears est le plus dans le trafic, bougez pas.
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5: Ici Caroline Scott, voici vos nouvelles locales. Vous en avez assurément été témoin de ces orages violents qui ont touché la région, notamment dans l'ouest de la ville. Une cinquantaine d'appels ont été répertoriés au service de sécurité incendie, notamment pour des branches d'arbres tombées sur des fils électriques. Au plus fort de la tempête, près de 20 000 adresses étaient privées de courant. 51 noyades, dont 8 en Outaouais, sont survenues depuis le début de l'année au Québec. Et plusieurs de ces victimes ne savaient pas nager. C'est pourquoi un coroner recommande d'améliorer l'accès aux cours de natation à Montréal. Mais qu'en est-il à Gatineau? On fait le point ce soir. Et 4 personnes de la région ont remporté le gros lot de 2 millions de dollars du Québec 49. Les billets achetés en formule groupe pour le tirage du 5 août leur a permis d'empocher 400 000 dollars chacun. Et c'est un dépanneur de Papineauville qui a formé le groupe. Pierre Pesant, Jean-Guy, Lisette Aubin et Jean-Daniel Cloutier sont les heureux gagnants. Pour plus de détails et d'autres nouvelles, rendez-vous dès 17h58 ou au tvagatineau.ca.
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6: On garde du ralentissement principalement pour l'autoroute 50 en direction est, c'est avant Saint-Louis. En fait, c'est principalement vers l'embranchement avec l'autoroute 5. 5, on est en direction nord présentement, un peu après boulevard du Casino jusqu'à Saint-Joseph. Traverser les ponts, ça s'améliore beaucoup dans les deux directions. Les allumetières restent au rouge pour le secteur des carrefours giratoires et l'approche du chemin Vanier. 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
1: Toujours en mode chouchou de Julie Bélanger.
2: Oui.
1: Donc, c'est compliqué, mes questions, là, mais vous allez
2: comprendre. C'était tellement difficile hier, sérieux. Mon cerveau a fendu en deux.
1: Mais c'est encore difficile. C'est le dernier quiz de la saison estivale. Alors, je vous rappelle qu'il y aura des co-animateurs avec Julie Bélanger.
2: Oui.
1: L'émission commence lundi, Génération G, et il y aura des chouchous. Donc, ils sont une belle gang, vous en faites deviner. J'ai hâte d'entendre le loup. Pascal Tremblay sur les ondes de rythme. Je répète.
2: Cœur de loup.
1: Non. J'ai hâte d'entendre le loup. Pascal Tremblay.
2: T'entendre... le loup, Jean le loup.
1: Non. Chanson de Mano.
2: La tribu de Dana.
1: Le loup, le renard et la belle. Ah.
2: C'est une autre chanson.
1: Il l'a reprise.
2: Que tantôt, j'ai vu Étienne jouer puis j'ai vu la pochette de Mano en arrière. J'étais comme, c'est sûr que la tribu de Dana, je l'avais dans ma poche puis c'était même pas la tribu.
1: Ben non!
2: Je pensais qu'il y avait une toune Mano.
1: Ils ont chanté ça, entre autres. Mais c'est pas leur toune originale, tu comprends. Ça a été ma coloc dans la vie.
2: Ouais.
1: Elle est sortie avec un colorier.
2: Ouais, Vanessa Pilon.
1: Ils ont même eu un enfant ensemble.
2: Oui.
1: Travailler avec elle, c'est l'inverse de l'enfer.
2: Le paradis.
1: Donc, fais des liens dans tout ça.
2: Vanessa Paradis.
1: Joe le taxi.
2: Oui.
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2: Très incroyable.
1: C'était compliqué.
2: Mais je l'ai eu.
1: Tu l'as eu?
2: I got it.
1: Avec son humour cru, on est toujours dans les chouchous de Julie Bélanger. Il peut être le bad guy, mais on le sait qu'au fond de lui, c'est un très bon gars. Un humoriste à l'humour cru. Il peut être le bad guy.
2: Jean-Michel Anctil?
1: Non, bad guy.
2: Plus fort, Étienne, faut que j'entende plus fort.
4: Billy
2: Eilish! Billy Eilish!
1: Bad guy. Billy Tellier.
2: Billy Tellier! J'accepte.
1: C'est de qui
2: extrêmement difficile.
1: T'avais l'air...
2: Pascal, extrêmement difficile.
1: T'avais l'air de Marc Labrèche dans La Petite Vie qui dit « Gonzalez! Gonzalez! Vincent Gonzalez!
2: Vincent! » Avec sa petite permanente bien serrée, là.
1: Okay.
2: Hey, pinceau pis croton, là. Je les aime assez, là.
1: OK, un autre chouchou, je fais ça vite.
2: Okay.
1: Elle, j'espère qu'elle ne tombera pas en amour avec Billy Tellier. Ça compliquerait ma vie familiale. J'espère qu'elle ne lui dira pas qu'elle le veut dans

0: suite.
1: C'était le dernier quiz dans le trafic de l'été.
0: J'ai niveau tout aimé.
1: Très, très difficile.
0: Très
1: top. Écoute ça.
0: C'est une de mes tunes préférées, Pascal. Je te jure que c'est une de mes tunes préférées.
1: Profite de chaque instant. Il en reste plus gros.
0: Trop bon.
1: Quel bel été ça a été. Iris, Goo Goo Dolls. 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
1: C'est incroyable. C'est complète cette nouvelle inusité, Chloé.
2: Est-ce que tu as remarqué que le prix de l'essence est vraiment cher ces temps-ci?
1: C'est quoi? Pourquoi t'es en âme de
2: moi? Non, mais ça, je suis encore crampée du Delicatessen d'il y a une heure. Okay?
1: J'ai juste parlé du restaurant Delicatessen et ce mot-là déclenche quelque chose chez Chloé. On sait, inexplicable.
2: Le restaurant Delicatessen. OK, bref, excusez, faut vraiment que j'arrête. J'ai le plus temps de coller, comme on dit. Le prix de l'essence est très cher. Et il y a une station-service dans l'État de New York qui a trouvé une façon d'embellir le quotidien, la vie de ses clients en donnant un rabais, OK? Oh. De 20 % sur une facture d'essence.
1: 20 % c'est énorme.
2: C'est beaucoup, OK? Oui, derrière ça, il y avait une volonté de faire quelque chose, un petit stunt marketing. Mais pour avoir ce 20 % de rabais sur l'essence, le client devait faire quelque chose. Et là, c'est ça la question du site incroyable. Qu'est-ce que le client doit faire pour obtenir 20 % de rabais sur son compte d'essence?
1: À vous de deviner, on vous donne la réponse après Greenlight, voilà. Laurence Narbonne. 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
1: Alors, qu'est-ce qu'il fallait faire pour sauver 20 % sur notre facture d'essence?
2: Oui, dans une station-service de New York, il avait décidé de allouer une journée rabais d'essence. Et les clients devaient tout simplement, comme à l'Halloween, faire une petite danse pour avoir 20 % de rabais.
1: Devant la caméra à la pompe?
2: Oui, devant la caméra à la pompe. Là, c'était filmé. Puis là, cette vidéo-là a eu 10 millions de visionnements. Ils ont eu une belle publicité.
1: C'est une excellente idée.
2: C'est pas pire quand même.
1: C'est
2: bravo.
1: Oui, c'est un bon rabais. Puis c'est une excellente idée pour faire quelque chose de viral.
2: Exact.
1: Hey, ça a été un très bel été, ma chère amie Chloé. Je dois prendre le temps de remercier des gens.
2: Tellement, tellement.
1: Tous les Étienne du monde.
2: Oui.
1: Donc, Étienne Guertin à la console. Étienne Routier qui est venu remplacer.
2: Oui.
1: Étienne Grégoire qui est avec nous, producteur au contenu. Anne Lovely qui est venue faire un tour aussi comme productrice. Geneviève Dempsey, pardon. Anne Lovely, Étienne. Merci à Chloé, Justine aux réseaux sociaux.
2: Absolument.
1: Merci énormément.
2: Merci à toi, mon beau Pascal. Ça a été un plaisir à chaque jour de te retrouver. Tu me fais rire, t'es bon. Puis je t'aime.
1: Je pense la même affaire. De toi, vraiment, dès lundi, Génération J.
2: Manquez pas ça.
1: Et pour vous mettre dans le bain, top 200 ce week-end, des chansons de Julie Bélanger. Et là, juste après notre émission, le top 3 de Julie avec PM Babin. Top 3 du top 200, du top, la gang.
2: Toutes
1: bonne
2: des
1: soirée.
2: Tops. À bientôt.
1: Bye.
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2: Oui, notre jeudi 13 où c'est la dernière de... des hits de l'été, dans, en tout cas dans cette case horaire-là, dans cette portion de début de soirée. Caroline sera de retour la semaine prochaine, puis on s'est dit que pour la dernière, on se faisait un spécial. On la retrouve la semaine prochaine. On est tellement excités. On se peut plus. Génération J pour Julie Bélanger. Comment tu vas, Julie?
3: Ah, je vais tellement bien. Je suis fébrile, je suis excitée. Je me peux plus, moi non plus.
2: Non, ben là,
3: j'ai bien hâte à lundi. Là.
2: Ça fait des mois qu'on en parle. Là, ouais. On dirait que tu prépares le show depuis trois mois. Il va être prêt, là. Il va être prêt lundi.
3: Hey, sérieux, ça fait quasiment six mois que je travaille là-dessus, pour vrai. Oui, à partir du tout premier moment où j'ai eu cette idée-là de m'entourer d'une équipe multigénérationnelle, puis après ça, ben, d'approcher les gens, puis de travailler sur le concept. Donc oui, ça fait plusieurs mois. Enfin, ça s'en vient. Lundi, 16h, on part la machine.
2: Hey, on est tellement content de te retrouver lundi, donc dans la portion retour à la maison. On s'en reparle dans la première demi-heure du show ce soir, mais évidemment, c'est un show musical, tu sais comment ça marche. Hein? Et le top 3 de ce soir, parce que là, on s'est dit qu'elle allait avoir un top 200 de Julie en fin de semaine.
3: Oui.
2: On commence avec... C'est comme une entrée, amuse-gueule.
3: Une mise en bouche.
2: Une mise en bouche avec un top 3 de tes tounes d'été, tes tounes du moment. Et on commence avec Ray ce soir.
3: Ben, c'est un gros coup de cœur, moi, pour cette fille-là. Je trouve qu'elle a un talent fou. Je sais que pendant longtemps, elle voulait proposer cette chanson-là, puis ça avait été refusé partout. Finalement, elle a décidé, hey, je vais la faire moi-même. C'est devenu un méga hit, puis moi, je me tanne pas de ça. Ray, voici Where the Hell Is My Husband, partout à
1: numéro 3.

0: Le top 3 des hits de l'été à rythme, et c'est spécial ce soir parce qu'on passe la première demi-heure en compagnie de Julie Bélanger qui sera avec nous dès 16h lundi dans Génération J. Les tunes de Julie, Benson Boone, ça s'écoute.
1: Il est extraordinaire ce gars-là, hein? C'est extraordinaire. Moi, je rêve de le voir en show. Là, tu veux un spectacle?
0: Je l'ai pas vu, mais j'ai entendu parler de ses pirouettes, là.
1: Oui,
0: mais,
1: oui.
0: Mais j'en ai vu. Juste ça. Mais en fait, il est en forme. Non seulement il est bon chanteur, mais il est en forme pas à peu près. Hein.
1: Ah, il est vraiment impressionnant. Ouais. Il a tout le paquet, on va le dire en bon québécois. Là. Il a vraiment tout ce que ça prend pour que ça marche. Puis j'aime sa musique. Je trouve qu'il a le tour de faire des mélodies qui accrochent. Et j'adore cette chanson-là, Mystical Magical. C'est vraiment très bon.
0: Dans tes tunes préférées de l'été et des dernières semaines, c'est ce que tu as écouté cet été. Et là, classique. Écoute, ça, c'est un grand classique des années 80, mais ça a marqué toute une génération, honnêtement.
1: Oui, là, on recule dans le temps. C'est pas cet été que j'écoutais ça.
0: Non,
1: les années 80, vraiment. Mais c'est un chanteur, mon Dieu, marquant pour tous les gens de ma génération. On l'a tous écouté. On l'a tous admiré. Puis cette tune-là, ça part. C'est sûr que je me mets à danser. Et je suis persuadée que je suis pas la seule. Voici Prince et Kiss.
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0: très gros hit de l'été 2026 et surtout qu'il est passé par chez nous et par le Centre Bell à Montréal, Alex Warren, l'Américain Alex Warren dans les hits de l'été avec Julie Bélanger ce soir. Julie, quelle relation tu as avec la musique? Est-ce que t'as descendu les vitres de ta voiture pour chanter à l'intersection?
1: Non, mais je chante beaucoup dans mon char, mais je garde les vitres montées. Okay. J'impose pas ça aux gens, mais la musique fait partie de ma vie depuis toujours. Moi, c'est la raison principale pour laquelle je suis devenue animatrice de radio quand j'avais 22 ans, parce que je suis une fan de musique. Donc moi, de retrouver ce contact-là avec les gens, mais aussi avec la musique au quotidien, ça me fait vraiment plaisir.
0: Ce sera à partir de lundi, 16h. On a tellement hâte, nous autres aussi. Janet Jackson, Madonna et Preston Pablo dans les

Gaga, Lady Gaga, dans les hits de l'été, partout à rythme. On se fait un petit, on se fait un petit recap avec Julie Bélanger dans un instant, pour cette nouvelle émission qui s'en vient dès lundi prochain. Ne manquez pas d'ailleurs le top 200 de Julie cette fin de semaine. Oh.

0: Alex Samson, John Nathaniel dans les hits de l'été. Ben encore une fois, on s'est offert tantôt un top 3 des chansons de Julie, les top 3 de ce qu'elle a écouté probablement cet été pendant qu'elle faisait son barbecue elle aussi, hein, pendant qu'elle était en vacances elle aussi. Mais on va poursuivre ça pour la fin de semaine avec un gros top 200. Hey Julie, oui. T'as ton top 200.
1: Hey, écoute, je suis rendu là, PM, j'en reviens pas moi-même.
0: Ça n'a pas de bon sens. L'an prochain, 300, hein? 300.
1: On vise le 300.
0: Alors, on se rend jusqu'à ton émission, la grande première de Génération J, lundi. Ça va être extraordinaire. 19 collaborateurs, 19 chouchous. T'es appelles déjà des chouchous?
1: Ouais, mes chouchous. Puis il y a 7 co-animateurs qui vont être là. Donc, on est une belle gang. On est 26 au total. Hey. Donc, la beauté là-dedans, c'est qu'à tous les jours, ça sera un show complètement différent, mais avec vraiment des points de vue diversifiés. C'était ça mon plan de match. Puis je suis bien contente, bien fière du résultat.
0: Je pense que ça va être une très bonne idée puis que ça va marcher. Puis pas à peu près chaud, là. Moi,
1: Je l'espère. Mais c'est vraiment fait pour les gens qui sont à l'écoute. Fait que j'espère que ça va plaire. C'est vraiment pensé pour eux.
0: Et partout au Québec, en plus, tu parles à tout le monde.
1: Oui, c'est vraiment le fun. Oui, puis en tant que fille de région, il y a une fierté là-dedans. Tu comprends, hein? De parler aux gens de partout au Québec, pas juste à Montréal, pas juste à Québec, mais au Saguenay, Gatineau, partout. Donc, non, c'est une grande fierté. Puis je te dis, je sais pas si je vais dormir en fin de semaine, mais lundi, je vais être en forme. Je vous jure que je vais être bien excitée, bien énervée.
0: Dans la nuit de dimanche à lundi, je pense que tu vas te réveiller à chaque heure. Ça, c'est sûr.
1: Je vais faire des intros de tunes d'après moi toute la nuit.
0: Kiss!
1: Benson Boone, il est bon.
0: Bon, ben, bon show, bonne première. On va t'écouter, merci. Puis on se reparle, c'est sûr et certain.
1: T'es super fin, merci beaucoup.
0: Miles Smith s'en vient et une chanson qui t'a sûrement fait danser aussi, c'est Aha, Take On Me au retour à rythme.
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0: genre musical vous plaît, c'est le top 200 de Julie pendant toute la fin de semaine à Rythme. Demain midi,
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à vous lire, en tout cas, sur la bulle de conversation de l'application Cogeco. Vous avez autant hâte que nous autres. Vous vivez le buzz autant que nous pour cette nouvelle émission dès lundi 16h avec Julie Bélanger sur une base quotidienne. Ça va être trippant. Et ne manquez pas aussi Marie-Ève Janvier de retour avec Marie-Pierre Morin dans les Filles du Lunch un peu plus tôt à 11h30. Les hits de l'été, on poursuit ça. On allume le barbecue puis on écoute Chris Stapleton, Tennessee.

0: Ben, c'est la meilleure musique, hein? Meilleure musique pour vous accompagner, pour lancer la soirée. Nous sommes le jeudi 13 août. Dans les hits de l'été, c'est la dernière de cette émission en portion début de soirée, à tout le moins, parce qu'on va se parler encore le dimanche pour quelques semaines. Mais en soirée, Caroline sera de retour la semaine prochaine. Je salue Joannie et toute la gang en direction de l'International de Montgolfière de Saint-Jean-sur-Richelieu. C'est ce soir que ça reprend avec Québec, Redneck Bluegrass Project. On les a vus un peu partout cet été au Québec. Émile Bilodeau sera là à 20h aussi, d'ailleurs, ce soir. On va se faire, comme à tous les soirs, évidemment, une tournée des festivals du Québec. Où sortir dans les prochains jours, ça s'en vient.
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vous souhaite un super jeudi soir, d'où que vous soyez, région de Montréal, Québec, Saguenay, Trois-Rivières, Gatineau, Sherbrooke, peu importe. Merci d'être avec nous autres. On vous lâche pas, puis on passe la soirée avec vous autres. Valérie sera avec vous aussi à 20h tantôt. La musique de Dua Lipa et André.

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1: Ben tiens, tout est dans tout, comme on dit, avec Jeff Posé de la programmation 2026 de Petite Nation en fête à Turceau, près de Montebello. On avait Roxane Bruno hier soir. Ce soir, c'est Jay Scott et Soldia. Demain soir, France d'amour, Jeff Posé. Et on ne manque pas Francis de Grandpré. Et lendemain de veille, en ce qui concerne samedi, l'international de Montgolfière de Saint-Jean-sur-Richelieu s'est reparti ce soir. Émile Bilodeau, notamment, et Québec Redneck Bluegrass Project à 21h15. Half Moon Run demain, Sean Paul samedi. Sean Paul à l'international de Montgolfière. Sinon, un festival international de la chanson de Granby, ça commence ce soir aussi. L'Asso Montréal, il va y avoir du Cowboy Cowgirl au Parc Jean-Drapeau en fin de semaine. Il y a le Super Folk de Morinite également cette fin de semaine. On se prépare pour la Super Franco-Fête à Québec. D'ailleurs, à Québec, cette fin de semaine, bien, c'est le Barbecue Fest dans le secteur de Espace 400e. Vous avez aussi le Festival Lorettain de Québec cette fin de semaine avec Smash Mouth quand même en tête d'affiche. Bleu Jeans Bleu,

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radio de Philippe Pépin, de retour dans les la hitlist à fil demain, 15h55. On commence la fin de semaine et ne manquez pas surtout le top 200 des chansons de Julie Bélanger, les chansons préférées de Julie, toute la fin de semaine dans Rythme le week-end.

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sale barbe dans les hits de l'été en vous souhaitant un jeudi extraordinaire. Belle fin de semaine. Ne manquez pas toutes nos nouveautés dès lundi sur nos ondes. On se reparle d'ailleurs dimanche à partir de 16h. Nous sommes nos

0: plus. On part votre journée avec 2 heures de musique non-stop demain 9h.
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23: Est-ce que vous la sentez, la petite fatigue, vous autres? Il me semble que je sais pas où est passé le temps en nous, mais je suis essoufflée. Essoufflée de finir mon été comme j'aimerais qu'il finisse. Essoufflée de préparer les affaires pour la rentrée. Puis là, en plus, je m'en vais en vacances. Fait qu'essoufflée de tout préparer ça. J'imagine que je suis pas la seule dans cette situation d'essoufflement, mais on essaye quand même d'atterrir ensemble pour un 2 heures de musique en douceur. Et quoi de mieux que la voix de Jonathan Pinchot pour nous accompagner dans cette douceur? Okoumé, ce souvenir de 1997 à l'enfant que j'aurai à rythme.